0: Musique sur un thème est terminée. Je vous donne rendez-vous la semaine prochaine à la même heure pour une nouvelle émission et dans un instant retrouver la suite de vos programmes sur Radio Albatros.
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1: La Bible aux mille visages. Éric Denimal, bonjour.
2: Bonjour.
1: Alors, j'aimerais tout d'abord vous remercier parce que vous faites beaucoup d'allées-venues pour venir me présenter ces émissions. Et parfois, il y a des embouteillages, les choses ne sont pas simples.
2: Oui. Beaucoup de monde sur les routes.
1: Et voilà. Alors aujourd'hui, nous allons continuer un voyage beaucoup plus important, celui-là, puisque c'est un voyage dans le temps. Je rappelle à nos auditeurs que nous parlons avec vous de cette édition, La Bible pour les nuls juniors. C'est à l'attention des enfants, c'est très différent du livre pour les adultes. Petit, pratique, le format déjà en lui-même se démarque,
2: hein, oui.
1: Et puis beaucoup d'humour. Alors je le relève à l'attention de nos auditeurs, on va trouver le vocabulaire des enfants par exemple, pas cool, super rebondissement, c'est pas mal ton logo, d'autres choses encore que j'ai relevé.
2: Ah oui, ça c'est quand une personne dessine sur le sable une espèce de petit poisson en disant qu'est-ce que tu en penses, et l'autre dit c'est pas mal ton logo. Effectivement, puisque le poisson a été le symbole des premiers chrétiens, et pourquoi ce poisson, parce que si on prend chaque lettre du mot poisson en grec, on a aussi la formule Jésus-Christ, fils de Dieu sauveur. Donc c'est un excellent logo.
1: Voilà, qui pouvait servir dans l'avenir. Ils ne se sont pas trompés, ces petits personnages, donc beaucoup d'humour et qui reste de toute façon profond puisque ça a un rapport toujours avec l'histoire. Donc cette fameuse histoire de la Bible, comment est-ce que vous la présentez aux enfants ?
2: En fait, la Bible, c'est un grand recueil d'histoires. Bien sûr, il y a de l'enseignement, il y a de la, ce qu'on appelait de la doctrine, de la théologie même, si on veut. Mais il y a quand même plus de 80% du texte qui correspond à du récit, à l'histoire d'un peuple, l'histoire de personnes. Et les jeunes aiment beaucoup les histoires. Je crois qu'il faut toujours encourager le récit d'histoire, et y compris le récit que l'on peut raconter. Alors, on est dans une région où on aime raconter, hein, les veillées, etc. On ne se rend pas compte de l'importance du conte, du récit, de l'histoire le soir au pied du lit. Tout ça, c'est très important. Et finalement, la Bible est une source extraordinaire de ces histoires parce qu'elle relate les épopées de héros extraordinaires. Alors, il y a les grands héros, bien sûr, les incontournables, si j'ose dire, les personnes comme David et Goliath, franchement, c'est une extraordinaire histoire. Puis d'autres, bien sûr. Et donc, je voulais faire une espèce d'arrêt sur image sur chacun de ces personnages, parce que le lecteur peut s'identifier, il peut être emporté, son imaginaire est là, assez fécond pour pouvoir suivre ses épopées, ses guerres, ses tribulations, ses histoires d'amour aussi, bien sûr, ses histoires d'amitié. Donc beaucoup de choses qui sont très intéressantes, et si on s'arrête sur Isaac, Ésaü, Jacob, Josué, Moïse bien sûr, et puis d'autres, Samuel, le petit Samuel, et puis le grand Samuel, parce que ce petit Samuel devient grand, tous ces personnages-là, Salomon, tous ces personnages-là font rêver, et puis en même temps, ils ont un rapport avec Dieu qui est important aussi, qui est fort, qui est parfois douloureux, qui est parfois tiraillé, qui est parfois distendu, qui est parfois très fusionnel. Enfin bref, toutes sortes de choses comme ça qui valent la peine d'être racontées parce que ces héros-là sont aussi des jalons, des repères, pour ne pas dire des modèles.
1: Alors quand on pense aux enfants particuliers, on aurait peut-être plus tendance à se dire qu'il faut que finalement tout se termine bien, c'est-à-dire dans le combat entre le bien et le mal, c'est-à-dire entre David et Goliath, c'est toujours le David qui gagne. Mm-hmm. Est-ce que c'est le cas des histoires que vous avez choisies ? Parce que malheureusement, dans la Bible, ça n'est pas toujours exactement comme cela. C'est une histoire d'hommes, et dans les histoires d'hommes, il y a aussi les échecs.
2: Bien sûr qu'il y a des échecs, mais c'est vrai que globalement les choses se finissent relativement bien. Alors il y a des exemples moins évidents. Alors on parlait de David et Goliath. C'est vrai que le bien triomphe. Enfin, pas toujours. Le bien triomphe in fine. Je veux dire par là, quand on regarde l'ensemble de l'histoire biblique, on se rend compte qu'il y a un début avec un Dieu qui est là, et puis on se rend compte aussi qu'il y a une fin qui est envisagée, qui n'est pas encore là, mais Dieu sera là aussi à la fin. Et donc, le bien qui est au départ sera aussi à l'arrivée. Alors, c'est vrai qu'on pourrait imaginer qu'avec le temps, les choses se dégradent, mais ce n'est pas tout à fait vrai avec Dieu. Dieu est au départ, il est fort, puissant, il est bon surtout, et il ne fait que des choses bonnes. Ça s'est dit aussi sans cesse, il vit que cela était bon. Et puis, il y a la fin de l'histoire, la fin qui est envisagée, qui n'est pas encore là, et qui sera de toute façon remplie du Dieu qui était au départ et qui sera aussi à l'arrivée. Alors, in fine, ce sera bien. D'accord, mais c'est vrai qu'il y a des étapes moins faciles, des étapes, c'est un peu comme Harry Potter. je parle souvent d'Harry Potter dans la Bible Junior parce que ça fait partie des héros et puis ça fait partie des héros qui ont été lus, même si c'était des gros bouquins et ça a été lu par des jeunes. Donc, quelque part, on peut dire qu'il y a un intérêt pour la lecture et on peut dire aussi qu'il y a un intérêt pour les héros qui gagnent. Mais tout le long de l'histoire, les grandes étapes de Harry Potter, elles n'ont pas toujours été très positives. Il y a eu aussi de redoutables défaites et des moments de désespérance. C'est un peu la même chose avec la Bible et avec les personnages bibliques. Et c'est là où l'on voit... Enfin, il y a quand même une grande différence. Hein. C'est que Harry Potter, c'est de l'imaginaire, c'est du roman, c'est de l'aventure, c'est de la fiction. Tandis que avec les personnages bibliques, on est en face de personnages extrêmement incarnés et c'est la raison pour laquelle aussi parfois les souffrances sont beaucoup plus profondes et plus marquées. Il y a des histoires qui se terminent bien et puis il y a des histoires qui se terminent tragiquement. Je pense à Samson par exemple. Samson, c'est un personnage qui est quand même une espèce d'Hercule. C'est une espèce de champion permanent. Avec des hauts, des bas, avec des failles terribles dans sa vie. Parmi les failles de sa vie, il y a les femmes. Et ça, c'est quand même extrêmement moderne aussi, je veux dire. Les choses n'ont pas beaucoup changé. Et puis la fin de l'histoire, c'est quand même, alors que le personnage est complètement écrasé, complètement vaincu, complètement abandonné, et qui semble ruiné, aveugle, seul, etc. Exhibé, hein, comme un objet de foire, il va y avoir une espèce de sursaut qui va faire que, en finale, la force, le côté redoutable du Dieu va ressurgir pour écraser l'ennemi. En finale,
1: on retrouve le héros finalement.
2: On retrouve le héros, mais le héros qui en même temps va rétablir, si vous voulez, l'ordre de Dieu entre guillemets, mais qui va y perdre la vie. Donc c'est aussi quelque chose qui est c'est un héros qui finit bien et qui finit mal en même temps,
1: oui,
2: mais qui donne sa vie.
1: Un petit clin d'œil, attention aux femmes, donc
2: entre autres, la gloire, la facilité, etc. Oui.
1: Éric Denimal, je crois que pour ceux qui ont écouté cette émission, là, depuis le départ de ces quelques minutes, il y a eu beaucoup d'occasions de faire bondir nos auditeurs. Vous prenez comme comparaison avec la Bible Harry Potter, vous dites également que Dieu est un Dieu bon, et je pense que là, on bondit encore peut-être davantage. Alors, ce que vous présentez et ce que vous disiez tout à l'heure, c'est que finalement, ce qu'il faut voir, c'est in fine ce qui se passe. Et notamment, j'ai relevé dans votre livre, La Bible pour les nuls juniors, que la Bible, c'est un début et c'est également une fin du monde. Est-ce que c'est là où on voit l'aboutissement de cette bonté de Dieu ? Comment est-ce que vous le présentez aux jeunes ?
2: Alors c'est très difficile d'expliquer cela même aux adultes. Hein. Il y a une espèce de fin, bien sûr, une apocalypse. Et quand on dit apocalypse, on voit effectivement tout de suite les choses dramatiques parce que un événement apocalyptique, c'est un événement tragique. Quand on parle du tsunami au Japon, voilà, c'est une vision apocalyptique du monde, des forces de la nature, etc. Bien sûr, il y a ça, mais il y a surtout dans l'Apocalypse un rétablissement de la justice. Et là, quelque part, il ne faut pas voir l'Apocalypse ou la fin du monde comme nécessairement quelque chose de tragique, mais un retour de la vraie justice. Quelque part, nous sommes tous affligés de constater l'injustice dans le monde. L'injustice, bien sûr, des hommes. La violence, les guerres, il y a quelque chose d'injuste. Il y a quelque chose d'injuste dans le fait que le mal semble triompher par rapport au bien. Ça, c'est quelque chose d'injuste. Quand on est victime soi-même du mal, on se dit mais c'est pas juste, c'est insultant, c'est insupportable aussi. Et donc, quelque part, on dit mais quand est-ce que les choses seront justes ? Et la justice exerce un jugement. Dans n'importe quelle situation, un brigand est arrêté, on exerce la justice, c'est normal quelque part que celui qui fait mal soit puni quelque part. On trouve que c'est logique. Même nous-mêmes, quand on fait quelque chose de mal, on se dit, bon, ben voilà, ce qui m'arrive est juste, dans le sens où, ben voilà, c'est le brigand sur la croix qui dit, pour nous, c'est normal que nous soyons crucifiés, puisque nous sommes des criminels, nous sommes des gens mauvais. Pour nous, c'est juste. Mais pour celui qui n'est pas coupable, là, il y a injustice. Et même la mafia est capable de dire il y a justice et injustice à un moment donné, même si les frontières sont parfois difficiles. Et donc, la finale biblique, c'est quelque part, le bien va triompher, la justice va être rétablie, mais en attendant cette situation qui n'est pas encore là, dans chaque étape de notre vie, nous avons à vivre ces espèces de combats et faire triompher aussi le bien, autant que faire se peut.
1: Et combien les enfants et adolescents pour qui cette Bible est destinée, cette Bible pour les nuls juniors, je le rappelle, sont sensibles à l'injustice. Alors finalement, ce que vous nous dites, c'est qu'il y a un rétablissement de la justice un jour, et en attendant, eh bien, il faut se débrouiller sur la route. On parlait de code de la route, je crois que dans une prochaine émission, on aura l'occasion de parler de ce chapitre qui se nomme 10 conseils universels. Toujours dans cette Bible pour les nuls à l'attention des juniors, je voudrais également dire à nos auditeurs que vous êtes aussi l'auteur du Christ selon Jésus. Autre livre, cette fois-ci à l'attention des adultes. À bientôt.
2: À bientôt.
1: C'était la Bible aux mille visages. Et nous étions en compagnie d'Éric Denimal, pasteur et journaliste, auteur de La Bible pour les nuls et La Bible en 100 minutes.
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2: L'autre jour m'en allait, une émission de musique médiévale présentée par Marie-André Decel. Aujourd'hui, je vous emmène sur les routes de Saint-Jacques-de-Compostelle. Philippe Picone, du Centre d'études de la Société française des Amis de Saint-Jacques-de-Compostelle, nous dit « Empruntant d'anciennes routes, voire en traçant de nouvelles, d'innombrables pèlerins ont pris la route du sanctuaire de Galice qui abrite les reliques du corps de l'apôtre Saint-Jacques. Ce lieu fut découvert au début du 8e siècle. Parmi les nombreuses formes d'expression artistique, la musique n'est pas absente et occupe sans doute très tôt une place importante. La richesse et l'originalité du programme musical de cet enregistrement que je vous propose le montre bien. Le chœur de femmes de l'ensemble Discantus interprète ces différents chants, traduisant la ferveur et la vie des pèlerins au fil des siècles sur les chemins de piété. Ces pièces sont extraites du CD « Un chemin d'étoiles », chanson des pèlerins de Saint-Jacques du Moyen-Âge à nos jours. Tout d'abord, faisons un détour en Bohême, au XVe siècle, pour entendre un cantio, « Jubilo cum carmine ». Vénérons aujourd'hui le Créateur des peuples, ô lumière des peuples !»

Extrait du chansonnier d'Anne de Bretagne. Voici maintenant un contrafactum. Vous qui allez à Saint-Jacques. Un contrafactum, c'est une forme musicale que l'on désigne comme procédé de composition qui peut remplacer un texte original par un autre sans changer la mélodie. La SACEM n'existait pas, donc il n'y avait pas fraude, il n'y avait pas méprise. Chanson moult profitable aux pèlerins qui vont à Saint-Jacques, dit le texte.

un très beau chant. « Quand nous partîmes de France », dit la grande chanson des pèlerins qui relate les vicissitudes de cet aventureux voyage. « Quand nous partîmes de France en grand désir, nous avons quitté père et mère, tristes et maris. »

pour avoir mon Dieu propice, nous dit la chanson des Rossignols ou encore chanson de Valenciennes. Fit vœu d'aller en Galice voir le grand Saint-Jacques.

Nous continuons notre périple pour partir en Bas-Dauphiné. Avec cette complainte traditionnelle d'amour malheureux, la Pernette se lève. Elle est connue dans d'autres régions de France avec des prénoms différents, mais c'est une chanson qui est assez répandue et qui nous dit « Je veux mon ami Pierre, qui est dedans la prison. Tu n'auras point ton Pierre, nous le pendolerons. »

C'est en Gascogne que nous entraîne le chant des moissonneurs, enjoignant les jeunes filles à la prudence. N'allez pas à Saint-Jacques. Filles à marier, n'allez pas à Saint-Jacques. L'autre jour, il y en a là une qui ne revint pas.

Ay Santiago, Padron Sabido. Ah Saint-Jacques, saint patron réputé, est une des cantigas des Amigos attribuées à Martin Codax. Ce sont 6 des 7 pièces, mélodies et textes du XIIIe siècle écrites en galiego-portugais. C'est une œuvre unique en son genre. Elles nous viennent de Galice, Vigo très exactement. Ce chant nous dit « À Saint-Jacques, saint patron réputé, vous, ramenez-moi mon ami. Sur la mer, il vient avec des fleurs d'amour pour moi. Je regarderai, mère, vers les routes de Géhenne. »

À nouveau, un contrafactum. Cette fois, de la Cantiga de Santa Maria numéro 190, Por Fazer Romaria. Autrement dit, pour faire un pèlerinage. Au XIIIe siècle, le roi de Castille, Alphonse X, dit le sage ou le savant, rassembla, compila, voire composa plus de 400 chants pieux rédigés en galliego-portugais en l'honneur de la Vierge. Les Cantigas de Santa Maria mêlent des musiques chrétiennes, arabo-andalouses et juives, partagées à la cour d'Alphonse le Sage. Pour faire pèlerinage, que mon cœur s'élance à Santiago, un jour pour faire oraison et pour voir mon ami là-haut.

0: Nous n'oublions pas notre ami Christian Brassy. Merci à vous, chers auditeurs, d'avoir partagé ce chemin d'étoiles vers Saint-Jacques-de-Compostelle. À bientôt pour la suite du périple musical médiéval. Si vous souhaitez obtenir la discographie, il vous suffit de contacter votre radio préférée. Merci à Sarah.
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2: Le hangar Zéro au Havre est né de l'envie de créer un espace ouvert, accessible et collectif, dédié aux rencontres, à la coopération, à la création et au soutien. Dans un contexte plus qu'incertain, cet objectif reste inchangé, faire vivre un lieu commun, ancré sur le territoire, attentif aux enjeux sociaux, culturels et écologiques, et ouvert à toutes et à tous. Notamment, tous les mardis, il y a une distribution AMAP de 18h à 19h, mais c'est sur inscription.

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1: Pour l'un d'entre nous, ce sera de la rosée, pour d'autres des perles de cristal ou tout ce que vous voudrez. C'est une musique affective, l'impromptu en la bémol majeur, opus 90.

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1: Tonalité peu fréquente pour ce genre de musique, c'est Do mineur. Dans le concerto pour trompette et orchestre de Georg Philipp Telemann, nous retrouvons Maurice André.

0: C'était du Telemann, concerto pour trompette en do mineur.
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2: Nous partons à la rencontre, une fois encore, de la musique de Beethoven avec la Missa Solemnis, opus 123 en ré majeur. Nous entendons ici le Credo, composé de 6 mouvements qui s'enchaînent les uns aux autres. Credo in unum Deum, ensuite un Magnificat incarnatus est dans un mouvement adagio. Et resurrexit, comme il se doit, sera un vif allegro, et vitam venturi, ensuite allegro con moto, et puis ça se terminera par un mouvement très très grave. C'est David Zinman qui conduit la Tonale Orchestra de Zurich et le Schweizer Kammerchor. Nous entendons la soprano Luba Orgonazova, Anna Larsson alto, Rainer Trost ténor et François-Joseph Selig basse.

0: Nous avons eu le grand plaisir d'entendre ensemble le credo extrait de la Missa Solemnis opus 123 en ré majeur de Beethoven avec David Zinman qui conduisait la Tonale Orchestra de Zurich avec le Schweizer Kammerchor et Luba Orgonasova soprano, Anna Larsson alto, Rainer Trost ténor et Franz-Joseph Selig basse.
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1: L'incontournable, l'inénarrable Valse des fleurs de Tchaïkovski, mais dans une version un peu différente. Écoutez.

0: Ils sont au moins 20 flûtistes sur la scène pour interpréter cette valse des fleurs de Tchaïkovski. C'était l'ensemble de flûtes de Taipei.
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0: Le pianiste Alain Planès, au bout de ses doigts, de la délicatesse, dans cet adagio cantabile de la sonate numéro 59 en mi bémol majeur de Joseph Haydn.

0: C'était la danse slave, opus 46, numéro 3, d'Anton Dvorak.
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2: On fait de la critique quand on ne peut faire de l'art, de même qu'on se met marchand quand on ne peut pas être soldat. Il y a toujours un moment où la curiosité devient un péché. Le diable est toujours mis du côté des savants. Anatole France.
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0: Pour découvrir l'univers de Anton Bruckner, compositeur né en 1824, mort en 1896, un chemin tout particulier que je vous propose. Dans la messe numéro 3 en fa mineur, voici le Sanctus.

0: Philippe Erweg, à la tête de l'orchestre des Champs-Élysées et du Rias Kammerchor, interprétait le Sanctus de la messe numéro 3 en fa mineur d'Anton Bruckner.
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prenons le temps d'une autre parenthèse dans notre émission avec de la musique vocale polyphonique, un ensemble magnifique, le Capella Amsterdam, dirigé par Daniel Reus, sur une musique de Jan Pettersson Sveling. Nous sommes au XVIIe siècle en Hollande et nous entendons le célèbre moment de l'Évangile appelé les Béatitudes. Bienheureux les pauvres en esprit, car le royaume des cieux leur appartient. Bienheureux les doux, car ils auront la terre en héritage. Bienheureux les affligés, car ils seront consolés. Et puis tant d'autres beaux passages, intitulés tout simplement Beati Paupe.

0: La pièce se terminait ainsi. Bienheureux les pacificateurs, car ils seront appelés fils de Dieu. C'était Beati Pauperes, extrait de l'Évangile selon saint Matthieu, sous la plume du compositeur hollandais Jan Peterson Svelink, avec Capella Amsterdam qui interprétait cette œuvre sous direction de Daniel Reuss.
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0: Avec Kol Nidrai, opus 47, du compositeur Max Bruch, je vous invite à chercher des cimes et sans doute aussi

0: Kol Nidra, opus 47 de Max Bruch, interprété par Misha Maïski, violoncelle, et l'orchestre de Paris que dirigeait Simon Bischkoff.
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Bonjour, eh bien, je vous avais parlé il y a quelque temps de El Gusto, ce film magnifique qui retrace les retrouvailles d'artistes musulmans et juifs qui ont fait, on peut dire, qui ont créé les grandes heures du Chaabi algérois. Donc ce sont 25 musiciens qui sont portés par cette musique envoûtante et très émouvante.

Alors, une petite particularité qu'on a remarquée dans ce film, si vous l'avez vu, enfin El Gusto, c'est le film, mais c'est aussi l'orchestre, évidemment, El Gusto. Donc dans ce film, eh bien, on découvre que Robert Castel est le fils d'un des fondateurs du Shaabi, et donc qui s'appelait Lili Labassi. Alors Robert Castel, je ne sais pas si vous voyez qui c'est un acteur à la tchatch très coloré qui jouait entre autres, je dis bien, le gardien de camping de Dupont-la-Joie. Donc si, pour vous situer un peu, il s'est mis au violon à 57 ans par fidélité pour son papa.

On parlait de Lili Labassi tout à l'heure, qui est un des fondateurs du Shaabi, mais il y a un autre très grand nom du Shaabi, c'est Mohamed El Anka. Alors lui qui est vraiment un très grand chanteur et joueur de mandole. Alors la mandole, c'est un instrument qu'il avait conçu, c'est une espèce d'hybride entre le oud et la mandoline. Et El Anka, justement, il a enrichi le Shaabi en y ajoutant la darbuka et le banjo.

Mohamed El Fekriou, qui lui est miroitier à la Casbah et accordéoniste dans l'orchestre. Il est un peu à l'origine de l'histoire El Gusto, parce que El Gusto, c'était une de ses expressions favorites. Alors il disait, je l'ai toujours employé, je ne savais pas que c'était un mot espagnol. Pour moi, El Gusto, c'est la passion, l'amour du travail bien fait. Et après les années sombres, eh bien, il veut croire, ils veulent tous croire, d'ailleurs, à la renaissance du Chaabi. Et cet album, justement, en apporte la meilleure preuve. Allez, je vous donne rendez-vous à la semaine prochaine. Au revoir.

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2: Qui se cache derrière cette date?
3: Aujourd'hui, 28 août, Augustin. Augustin est bien évidemment un dérivé de Auguste, qui veut dire vénéré ou vénérable. Et c'est vrai que le personnage que nous allons évoquer a été très vénéré dans la pensée, dans la théologie chrétienne. Augustin, donc le fils de Monique, dont nous avons parlé hier, était à l'âge de 19 ans un professeur qui avait fondé sa propre école dans sa ville natale de Tagaste, correspondant à une région frontière aujourd'hui entre l'Algérie et la Tunisie. C'était une famille qui était probablement originaire de peuples berbères. Et aujourd'hui, il y a encore de nombreux berbères qui redécouvrent justement leur lointaine racine chrétienne avant que l'islam ait pénétré toute cette région du Maghreb. Augustin était donc un homme cultivé, un enseignant, quelqu'un qui voulait partager, mais en même temps un avide chercheur. Et pourtant, conjointement à cette recherche de l'esprit, de la connaissance, c'était un homme qui était très facilement tenté par les femmes et par le plaisir. Et il avait déjà un enfant d'une maîtresse qu'il avait eue lorsqu'il était de passage à Carthage, et il fréquentait d'autres femmes, mais cela désolait bien sa mère, qui lui faisait de nombreuses reproches. Et c'est à cette occasion-là qu'il a quitté l'Afrique du Sud, du Nord, pardon, pour se traverser la Méditerranée et se rendre en Europe. Il est allé à Rome, il a beaucoup parlé là avec d'autres penseurs, d'autres enseignants. Il a découvert là, en fait, les grands penseurs grecs comme Socrate, comme Aristote. Et il s'est finalement converti au christianisme quelques années plus tard, après avoir rencontré des chrétiens importants comme Ambroise à Milan, et après avoir reconnu que sa mère avait beaucoup influencé son cheminement par ses prières. Lorsqu'il a été baptisé, son fils, le premier fils qu'il avait eu de cette relation avec cette femme de Carthage, a été baptisé en même temps que lui, et un autre de ses fils aussi d'ailleurs. Après cela, il a décidé de retourner en Afrique du Nord pour vivre dans la pauvreté, mais toujours avec une recherche forte de réflexion, de pensée et d'écriture. Dans un recueil appelé « Les Confessions », il raconte un petit peu tout cet itinéraire, et nous possédons de lui des centaines de sermons et de nombreux écrits, dont l'un est resté très célèbre, « La Cité de Dieu », dans lequel il explique comment il voit le rôle du christianisme comme créateur d'une cité rassemblant des hommes pour créer en quelque sorte le royaume de Dieu sur la terre. Malheureusement, je ne partage pas ses idées sur ce sujet-là, mais c'est un personnage qui a beaucoup influencé la pensée chrétienne. Il a créé toujours des écoles, des lieux de réflexion et instruit quantité de gens. Il est donc l'un des théologiens qui a marqué le 4e siècle de l'ère chrétienne, l'un des plus marquants de toute l'Église des premiers siècles. Demain, nous nous retrouverons avec un tout autre personnage féminin, celui-ci du nom de Sabine.
2: C'était une chronique de Bernard Sauvagnat.

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1: Parole d'assaut.
2: Une émission de Gisèle Billan
1: et Didier Blond.
2: Réalisation Jérôme Aubin.
1: Montage Sarah Rodriguez.
2: Aujourd'hui, l'association Anime Ta Street.
1: Avec pour invité Mokhtar Ndiaye.
2: Quels sont les prochains projets ?
3: Les prochains projets, on a un gros projet qui arrive au mois d'août, le Village des Possibles, qui se déroulera le 29 août prochain. C'est une journée qui se veut inclusive et à la fois festive. On va faire intervenir un tas de partenaires, tels que le Havre des Familles que vous avez interviewé il n'y a pas très longtemps. On va faire intervenir aussi également le SPOT, donc le service jeunesse de la ville du Havre. On va faire intervenir le HAC Judo. On va faire intervenir la Ligue de football de Normandie. Donc voilà, tas de partenaires sur beaucoup de sujets. Vous allez en fait avoir des maisonnées. Le village santé et sport. Il faut savoir que sur le village santé et sport, vous avez une dizaine de bénévoles qui vont commencer un programme de formation en partenariat avec le HAC Métropole autour de la santé. En fait, c'est l'atelier Santé-Ville qui va venir former nos bénévoles sur l'accès aux soins et pour sensibiliser à la population, car j'y reviendrai peut-être après, mais on a eu l'installation d'une maison de santé sur Bléville. Et donc, vous avez cette maisonnée-là, ce petit village santé et sport. On va pouvoir faire du sport avec eux aussi. Il y aura le PNLN Keller qui sera présent. Vous avez la maisonnée éducation et famille avec l'association Family Bulle et le Havre des Familles qui vont intervenir. Vous avez également la dernière maisonnée, c'est éducation et parentalité.
2: Et ça va se passer le 29 août, mais où précisément ?
3: Alors sur le gymnase Lucien Follin, donc le village sera sur le parking. Et à l'intérieur du gymnase, vous aurez tout le volet sport, parce que c'est immense en fait. Vous allez avoir l'installation de tatami, du judo, pas mal d'initiations sportives qui sont proposées donc dans le gymnase. À l'extérieur du gymnase, vous avez toutes les maisonnées, etc. Donc avec les stands partenaires. Et au milieu, vous aurez l'installation d'une scène où on va pouvoir avoir des conférences. Donc ça va parler de citoyenneté. Bon, je ne vais pas trop en dévoiler encore ce programme parce qu'il n'est pas ficelé, mais on va en faire intervenir des élus pour venir parler de leur engagement, comment s'engager. On va parler aussi de parentalité avec l'association Family Bulle. On continue toute la journée, vous aurez de l'intervention professionnelle sur plus de 10 thématiques qu'on a identifiées. Donc ça, c'est des thématiques actuelles. Il faut savoir que les thématiques qui vont être abordées sur cela, ça sera des thématiques actuelles qu'on a identifiées sur le terrain. Donc là, dont la citoyenneté, on va travailler dessus l'année prochaine. Donc on essaie aussi d'appréhender le public, de voir un peu, de toucher cette approche-là autour de la citoyenneté, parce que c'est un sujet qui me touche à cœur. Et vous aurez aussi un parc de structures gonflables pour les enfants.
2: Pour les plus petits.
3: Pour les plus petits, c'est ça.
1: Est-ce que vous êtes confronté avec des problèmes de religion ?
3: Pas spécialement, pas au quotidien. Il faut savoir qu'on est une association qui accueille tout le monde et qu'on n'a pas de... Justement, on exclut cette possibilité. Je suis contre les associations communautaires. Donc, on accueille tout le monde. On est vraiment ouvert à tous et à toutes. Il n'y a pas de question de religion.
2: La laïcité,
3: oui, exactement.
2: C'est ouvert à tous.
3: Exactement. Exactement.
2: Il n'y a pas d'exclusion.
3: Pas d'exclusion, justement. Voilà.
2: Vous travaillez beaucoup donc sur Bléville, pour la population de Bléville. Est-ce que ça peut être ouvert, par exemple, ce 29 août, est-ce qu'il y aura des Havrais ou des gens de la région qui peuvent venir s'informer, découvrir votre association ?
3: Bien sûr. Je le répète souvent, on fait des choses pour les habitants de Bléville, mais qui sont vraiment ouverts à tous et à toutes. C'est-à-dire que même s'il faut accueillir quelqu'un de Nice ou de Marseille, il n'y a pas de souci. Venez, même si vous habitez pas de Bléville, venez nous découvrir. Même si vous habitez dans un quartier limitrophe à Bléville, venez nous découvrir.
2: Et donner un coup de main éventuellement.
3: Exactement.
1: Et tout à l'heure, vous parliez d'une enquête sur Sanvic. C'est dans le projet de vous élargir sur Sanvic aussi.
3: Exactement, on a un projet donc de s'élargir sur Sanvic d'ici la fin de cette année. L'enquête va démarrer le 1er décembre. Donc, on ne fera pas un an d'enquête parce qu'on ne peut plus se permettre de faire un an d'enquête parce que l'association est lancée. Mais on fera un mois d'enquête. Donc, sur tout le quartier de décembre, on ira à la rencontre des habitants, on ira à la sortie des écoles, on ira faire du porte-à-porte s'il faut. Mais on sera présent sur le quartier de Sanvic en masse et en force durant ce mois de décembre 2026.
2: Encore un gros projet. De toute façon, ce 29 août va ouvrir probablement une nouvelle saison.
3: Oui.
2: Ce sera bien la rentrée juste après.
3: Exactement.
2: Et avec des nouveaux projets. On rappelle votre adresse, 27 allée Henri Vossard, on dit que c'est à Bléville. Un numéro de téléphone, 07 65 19 88 55. Merci à Stéphanie Vincent qui nous organise tous ces rendez-vous. Merci à Jérôme Aubin au son, à Sarah Rodriguez au montage. Merci à vous, Mokhtar Ndiaye, pour cette association Anime Ta Street.
3: Merci à vous.
2: Rendez-vous le 29 août. À quel endroit déjà ?
3: Au gymnase du Saint-Paulin.
2: On y sera.
3: Merci.
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2: Vous aimez danser? 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Au Normandie, au Havre, le Théâtre de Normandie organise un thé dansant. C'est animé par Aude. Elle est régulièrement invitée au Normandie pour animer justement ces thés dansants. On peut s'inscrire sur le site du Normandie. C'est comme ça qu'on peut avoir sa place. Il y aura des passodobles, des Madison, du disco, tout ce que vous aimez, de cha-cha évidemment, et des salsas. C'est animé par Aude. 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
3: Mahaziot. Mahaziot, c'est un enfant d'une famille d'Israël qui était vraiment une grande famille. Dans cette famille, il y avait 17 enfants, 14 garçons et 3 filles. Et Mahaziot était le plus jeune des 14 garçons de la famille. Et c'est donc une famille assez remarquable. Et on connaît le nom de tous ses frères. On ne connaît pas le nom de ses sœurs, mais on connaît le nom de tous ses frères. On sait que leur père s'appelait Aimant. Et cet Aimant, eh bien, était un musicien très célèbre à l'époque du roi David, qui, en fait, formait un espèce de grand trio. Il y avait Asaph, Jedutun et Aimant. Et il se trouve que lorsque le roi David, donc vers la fin du Xe siècle, a voulu organiser tout ce qui se déroulerait dans le temple que son fils Salomon allait construire, eh bien, il a organisé les musiciens, entre autres. Et il a choisi ces trois personnages comme les chefs de l'ensemble de ces choristes, de ces musiciens qui allaient chanter dans le temple. Et ils ont recruté au total 298 personnes pour chanter. Et parmi les chanteurs, eh bien, il y avait justement les 14 fils d'Aimant, dont Mahaziot. Mahaziot était donc l'un des chanteurs. On ne sait pas s'il avait une voix aiguë, s'il chantait ténor ou s'il avait une voix basse, mais ce que l'on sait, c'est que ces chanteurs, plusieurs d'entre eux, jouaient aussi des instruments de musique. On nous précise qu'il y en avait qui jouaient des cymbales, donc des percussions, d'autres qui jouaient de la lyre ou de la harpe, donc des instruments à cordes, et d'autres qui jouaient des instruments dont on n'est pas tout à fait sûr de à quoi ils correspondent, mais en tout cas, tous des instruments que l'on peut jouer en chant, qui occupe les mains, mais pas la bouche, pas des instruments avant. Et c'est assez intéressant de relire les consignes qui leur ont été données. Il fallait absolument mélanger dans les chorales les jeunes et les vieux, les chanteurs expérimentés et les chanteurs débutants. Et comme ils étaient très nombreux et que l'espace n'était pas énorme, eh bien, on avait organisé 24 chorales, une pour toutes les quinzaines. Et il se trouve que Mahaziot, visiblement, était un bon chanteur, mais aussi un bon directeur de chœur, puisque c'est à lui qu'on a confié la direction de la 23e de ces 24 chorales. Et donc, pendant 15 jours, chaque année, eh bien, Mahaziot et sa petite chorale à lui, eh bien, devaient chanter pour tous les services du temple au cours de la quinzaine où ils étaient de service. Donc, voilà un personnage curieux. En plus, la curiosité nous vient de son nom, parce que son nom veut dire vision. Alors, je ne sais pas si les chanteurs doivent avoir vraiment une bonne vision, peut-être juste pour lire les partitions, mais je sais qu'il y a des chanteurs aveugles qui chantent très très bien, et même sans vision, on peut chanter. Voilà donc un personnage que vous pouvez retrouver dans la Bible, et en particulier dans le premier livre des Chroniques, au chapitre 25, dans lequel on nous explique toute l'organisation de ces chorales qui ont animé les cultes du Temple de Jérusalem dès qu'il a été construit.
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2: Bienvenue à vous pour cette nouvelle émission de Top Cuisine. Nous sommes heureux de vous retrouver et nous remercions Cécile de nous recevoir à nouveau dans sa cuisine. Bonjour Cécile.
3: Bonjour.
2: Alors, tu es spécialiste de cuisine végétale et dans la série Cooking Therapy, nous faisons une spéciale repas de fête. Et aujourd'hui, tu vas nous parler d'un dessert justement pour un repas de fête, ça tombe bien. Et de quel dessert s'agit-il ?

0: Nous allons faire une verrine framboise avec une chantilly végétale vraiment originale.
1: Alors, quels sont les ingrédients là qui sont devant nous ?
0: Alors, nous avons les framboises du jardin, mais elles ont été surgelées, bien sûr. À cette époque-ci, il n'y en a plus.
1: Oui.
0: Les spéculoos, c'est la base. Bon, je ne les ai pas fait moi-même, mais on peut très bien les faire. Ils sont à base de farine complète et de sucre complet.
1: Et c'est bio, donc ?
0: Oui, cela, oui. Et donc, ensuite, pour faire la chantilly de soja, il me faut du lait de soja ou boisson végétale de soja. J'ai un peu de sucre glace pour les gens qui ne supportent pas le sucre.
1: Un peu de sucre glace.
0: Ils peuvent mettre un autre édulcorant de leur choix.
1: Oui.
0: Un sucre de coco ou un sucre complet.
1: Au choix.
0: Mmh. Ensuite, il me faut de l'huile de coco. Mmh. Donc, l'huile de coco, c'est une matière qui est solide.
1: À une certaine température.
0: Oui. Oui. Et donc, pour faire la préparation, il faut la chauffer.
1: Et là, donc, elle a été chauffée.
0: Oui, je l'ai chauffée.
1: Donc là, on l'a sous forme liquide.
0: Voilà.
1: Un peu comme une huile.
0: On ne fait pas bouillir, on fait juste chauffer.
1: D'accord. Donc là, tu verses la quantité d'huile dans le mesureur.
0: Oui.
1: Ensuite, tu y mélanges la boisson végétale de soja.
0: Oui, donc j'avais 100 g d'huile de coco.
1: Oui.
0: 100 g de boisson de soja.
1: Oui.
0: Ensuite, je vais mixer au thermoplongeant.
1: Donc voilà, au bout de 3 minutes environ, tu as le mélange que tu souhaites.
0: Voilà. Ensuite, il faut que je verse du citron.
1: C'est le même principe que pour la soyanaise. Le citron, c'est pour faire coaguler.
0: Oui.
1: Donc là, tu vas verser quelques gouttes de citron pour que ça solidifie.
0: Ça va en fait coaguler les protéines du lait de soja, puisque le soja, c'est protéiné. Maintenant, on va la mettre au réfrigérateur.
1: Ah, il faut la laisser reposer au frigo ?
0: Oui.
1: Combien de temps environ au frigo ?
0: Au moins 2 heures.
1: Ah, 2 heures.
0: Mais c'est mieux une nuit. On va dire qu'ensuite, on obtient ceci.
1: Voilà.
0: Quelque chose de très crémeux, comme ça.
1: Ça ressemble vraiment à une sorte de crème fraîche.
0: Bah ouais, voyez comment ça fait.
1: Ah ouais. Et donc, c'est ce qui va servir de base pour monter ce dessert, Cécile ?
0: Voilà. Donc, moi, je l'ai mis dans une poche à douille. J'ai garni une poche à douille qui se lave. Elle n'est pas à usage unique.
1: Alors, donc, tu prends cette crème chantilly végétale. Tu la mets dans une poche à douille et
0: ensuite,
1: tu remplis la verrine. Enfin, remplir, c'est peut-être excessif.
0: Ben, en fait, je vais d'abord mettre des gâteaux dedans, le fond. Bon, je vais les briser pour amener du croquant. Après, si vous avez un gâteau maison, vous pouvez le mettre. On pourrait très bien imaginer ça aussi avec un crumble.
1: Donc, tu déposes la crème par...
0: par touche, comme ça.
1: D'accord.
0: Ensuite, tu mets les framboises. Voilà. Ensuite, on remet des petits biscuits. J'appelle ça le dessert minute. Une fois que la crème est faite...
1: Le principal est fait,
0: en fait. Il n'y a plus qu'à dresser et ça va vite.
1: Puis tu finis en décorant.
0: Un petit peu d'air. Et on peut finir par une framboise. Voilà.
1: Voilà, donc, verrine framboise pour nos fêtes.
0: Oui, c'est joli
1: donc
0: comme
1: voilà,
0: ça.
1: Donc voilà, une jolie verrine. Il ne reste plus qu'à goûter, Cécile.
0: Non, je veux bien.
1: Alors, merci beaucoup, Cécile, pour cette magnifique verrine que tu nous as proposée. Donc, c'était Top Cuisine. Je rappelle que, Cécile, tu es auteure de plusieurs ouvrages, dont un ouvrage qui s'appelle « La gastronomie végétale ». On renvoie nos amis à ce livre où il y a 50 recettes, je crois.
0: Oui.
1: Donc, merci beaucoup de nous avoir suivis. On vous donne rendez-vous pour une prochaine émission de Top Cuisine. À bientôt. Au revoir.
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3: Bonjour à tous, vous êtes en compagnie de Didier Blons et de Sarah à la technique. Nous sommes le 28 août, nous fêtons aujourd'hui les Augustins. Ça s'est passé un jour.

0: 28 août 1948, nouvelle crise ministérielle en France. Le cabinet Marie a démissionné. Un mois après sa formation, le cabinet André Marie a démissionné. La raison principale est l'opposition des socialistes au projet économique du ministre des Finances, Monsieur Reynaud. Messieurs Ramadier et Schumann cherchent à former un gouvernement en vain. Il semble que ce soit Monsieur Queuil qui ait le plus de chances d'aboutir avec Monsieur Schumann aux affaires étrangères, Jules Moch à l'intérieur et Ramadier à la défense. Du gouvernement démissionnaire, on retiendra le vote d'une loi très importante pour la vie quotidienne des Français. Désormais, la valeur locative des immeubles anciens est établie selon la surface corrigée, c'est-à-dire la surface réelle selon certaines conditions de confort. Cette loi entrera en application le 1er janvier prochain. Et puis, c'est la chasse aux anti-américains aux États-Unis. La commission des activités anti-américaines du Congrès américain continue l'audition des témoins et des suspects d'espionnage au profit de l'URSS. Je vous rappelle, nous sommes en pleine guerre froide, notamment des suspects d'espionnage pendant la dernière guerre. Parmi eux se trouvent Dexter White et Alger Hiss, anciens conseillers de M. Roosevelt à Yalta et de la délégation américaine à la session qui fonda l'ONU à San Francisco. La commission a établi que le gouvernement américain avait été infiltré pendant la guerre par des agents. Cette même année, une version de Clopin-Clopin par Pierre Dudan.
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Ça s'est passé un jour, 28 août 1963. Martin Luther King mène la marche sur Washington. 200 000 personnes viennent de se rassembler aux États-Unis pour une marche de protestation contre la discrimination raciale et pour la reconnaissance de l'égalité des droits civiques. L'un des initiateurs de la marche qui s'est déroulée sans incident a été le pasteur noir Martin Luther King. Une délégation de manifestants a été reçue à la Maison Blanche par le président John Fitzgerald Kennedy, lui demandant une révision de la situation juridique des Noirs des États-Unis, la levée de la ségrégation raciale dans les écoles, ainsi que des mesures spécifiques contre le chômage des Noirs. Kennedy, qui avait en juin présenté un projet comprenant l'essentiel des revendications des manifestants, les a assurés de son soutien à leur juste demande. La situation dans le Sud reste cependant extrêmement tendue, notamment avec le Ku Klux Klan. Je vous laisse vous reporter à nos dernières émissions. 1963, une version gainsbourgienne de la javanaise.

28 août 1982, l'organisation Greenpeace empêche l'immersion de déchets atomiques au large des côtes atlantiques espagnoles. 28 août 1985, en Afrique du Sud, 15 morts dans les opérations massives de répression pour empêcher la marche pour la libération de Nelson Mandela. Je vous rappelle qu'à l'époque, c'était le plus vieux prisonnier politique dans le monde et qu'il a finalement été libéré, qu'il est même devenu président de l'Afrique du Sud. En RFA, affaire d'espionnage, le chef des services secrets de Beaune est limogé. Et en aviation, le record de distance en ULM est battu par le Belge Van Hout, qui a parcouru 800 km d'une seule traite cette même année. Daniel Balavoine tente de sauver l'amour.

Oui, il y a du monde dans le studio, notamment Gisèle qui me faisait remarquer que Daniel Balavoine en fait était décédé au mois de janvier de cette en janvier 86 et que la chanson Sauver l'amour était sortie post-mortem, c'est-à-dire au printemps 86. Et bien voilà, notre émission se termine. Merci à Sarah pour son assistance technique. Portez-vous bien. Tous vos commentaires sur www.croquenotes.com. Au revoir.

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2: À propos, savez-vous comment encourager le soft skill de la créativité chez votre enfant? On en a beaucoup parlé dans nos podcasts. Oui, la créativité reste une compétence propre à l'être humain. Il s'agit de cette capacité à concevoir des idées novatrices, alors qu'elle est très appréciée chez l'adulte qui entreprend et fortement demandée et attendue chez le recruteur. Combien sommes-nous à la trouver trop envahissante, débordante chez nos petites têtes blondes? Fatigués, nous leur demandons constamment de se calmer, de se taire, de cesser leur jeu, leurs questions, leur échafaudage, et j'en passe. Or, l'enfant est très créatif, c'est-à-dire qu'il a la capacité de voir de mille façons les choses, leur utilité. Rappelons-nous les enfants jouant avec trois fois rien, qui s'inventent mille scénarios, détournent les objets et leurs fonctions pour alimenter leur histoire et élaborer une infinité de constructions, de dynamiques incroyables. C'est là qu'intervient l'adulte et sa rationalité, expliquant la fonction de tel objet, la règle de tel jeu, le sens de tel process, etc. Alors bien sûr, me direz-vous, cela est important, pour sûr. Pour autant, attention à ne pas formater l'esprit créatif de la jeunesse, à ne pas la faire entrer dans un moule qui exclut toute autre forme d'expression, de vision de la vie et de ses multiples possibles. Il s'agit donc de laisser à nos enfants et à nos jeunes des espaces intacts où ils peuvent exprimer leur créativité sans se sentir bridés. Quelques exemples en vrac. Les jeux de construction ou d'assemblage, château de sable, construction de cabane, casse-tête, cubes et Lego, etc. Les jeux de rôle, l'animation de personnages comme les poupées, les marionnettes ou les peluches. Les activités artistiques dans leur ensemble, dessin, modelage, musique, danse, théâtre, etc. Dans ces moments, laissons-le libre. Oui, sans contrainte de silence, de temps, de rangement, d'ordre ou encore d'objectif. Loin de tout écran, dehors, offrons-leur des lieux d'exploration, de découverte face à ce que le monde a à leur offrir. Où ils pourront construire de nouveaux univers, accueillir les idées multiples et jaillissantes. Laissons-les courir, sauter, bouger, grimper, danser. Donnons-leur des jouets, mais rien de trop compliqué. Des blocs, de la pâte à modeler, de vieux vêtements pour se déguiser. Des jouets qui soient autant d'opportunités d'inventer et de rêver. Laissons-les entreprendre, prendre des risques, partir à l'aventure. Et discrètement, soyons là, proches mais pas trop, prêts à secourir s'ils appellent à l'aide, s'il en a besoin, sans dramatiser, sans moraliser, avec un grand sourire et la main prête à lâcher la sienne dès que consolé, il repart à l'assaut de ses rêves. Ainsi, valoriser la créativité de nos enfants, c'est développer en eux une compétence qui leur sera fort utile à l'âge adulte.
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1: Les violences conjugales touchent aujourd'hui des millions de personnes à travers le monde, souvent dans le silence, la peur et l'isolement. Derrière les chiffres, il y a des vies brisées, des familles fragilisées et des personnes qui ont besoin d'écoute, de protection et d'accompagnement. Dans cette émission de Paroles solidaires, nous allons découvrir comment ADRA s'engage aussi sur ce terrain sensible aux côtés des victimes. Nous sommes dans les bureaux d'ADRA Europe avec Jackie Moubedi. Bonjour.
2: Bonjour.
1: Merci d'être avec nous et de me recevoir.
2: Bienvenue.
1: ADRA, qui est une organisation humanitaire, intervient également sur la thématique des violences conjugales. Est-ce que vous pouvez nous dire comment ça se traduit?
2: Peut-être que c'est une surprise pour certaines personnes, mais oui, ADRA intervient là aussi. Il y a eu une campagne qui avait été lancée il y a quelques années, qui s'appelle End It Now. Cette campagne avait été lancée conjointement pour sensibiliser et surtout mettre fin aux violences conjugales. Et puis, ADRA Roumanie a pris à bras-le-corps ce fléau qui est global, comme vous l'avez dit, et a essayé de mettre sur pied quelque chose qui soit une réponse, qui soit à long terme. Ces personnes sont dans des situations de vie très, très compliquées. Et donc, depuis 2009, nous avons une maison qu'on a appelée Casa ADRA, en Roumanie, qui est un centre d'accueil d'urgence pour les victimes de violences domestiques. Et évidemment, l'objectif, c'est de les mettre en sûreté, de les protéger physiquement et psychologiquement. Et donc, on va proposer de la réinsertion sociale, on va leur proposer un soutien. L'objectif, c'est de les mettre en sûreté, de les protéger physiquement et psychologiquement. Et donc, on va proposer de la réinsertion sociale, on va leur proposer un soutien. Alors, au cours des dernières 17 années, on a eu 4026 victimes qui sont passées donc par la Casa ADRA, et celles qui ont été hébergées sur place, c'est 1200 personnes.
1: Donc c'est aussi donc, un centre d'hébergement.
2: Les enfants. C'est un centre d'hébergement aussi. Et donc là, les femmes... Celles qui ont été hébergées sur place, c'est 1200 personnes.
1: Donc c'est aussi un centre d'hébergement.
2: Et les enfants. C'est un centre d'hébergement aussi. Et donc là, les femmes... Celles qui ont été hébergées sur place, c'est 1200 personnes.
1: Donc c'est aussi un centre d'hébergement.
2: Les enfants. C'est un centre d'hébergement aussi. Et donc là, les femmes...
1: Alors, une telle action.
2: Oui, mais surtout des assistantes sociales. Ouais. Donc ça, c'est ce qu'il y a en plus. Et je pense que c'est vraiment une particularité de ce bureau en Europe où il y a beaucoup d'assistantes sociales qui sont engagées. Mais surtout des assistantes sociales. Ouais. Donc ça, c'est ce qu'il y a en plus. Et je pense que c'est vraiment une particularité de ce bureau en Europe où il y a beaucoup d'assistantes sociales qui sont engagées. Ce qui est vraiment important à savoir, c'est que cette maison, elle est reconnue aussi au point de vue national. De ce bureau en Europe où il y a beaucoup d'assistantes sociales qui sont engagées. Ce qui est vraiment important à savoir, c'est que cette maison, elle est reconnue aussi au point de vue national. De ce bureau en Europe où il y a beaucoup d'assistantes sociales qui sont engagées. Ce qui est vraiment important à savoir, c'est que cette maison, elle est reconnue aussi au point de vue national. Roumanie aussi, ça montre que l'anonymat, tout le système de protection au point de vue national. Roumanie aussi, ça montre que l'anonymat, tout le système de protection

0: de voir à Adra Roumanie en disant, voilà, nous, on va organiser une course sponsorisée. Une partie de ce que nous allons récolter, ben, on va le donner à la maison Adra.
1: Et alors, combien d'étudiants se sont impliqués justement dans ce soutien auprès d'Adra?
0: Il y a, le jour même, on a eu 444 étudiants qui ont été impliqués, pour un total de 4000 coureurs. Et parmi ces 4000 coureurs, il y avait aussi 880 enfants. Et ce n'était pas juste dans une ville, mais c'était vraiment une action nationale qu'ils ont programmée, cette fédération d'étudiants. 4000 coureurs. Et parmi ces 4000 coureurs, il y avait aussi 880 enfants. Et ce n'était pas juste dans une ville, mais c'était vraiment une action nationale qu'ils ont programmée, cette fédération. Ils ont récolté 43 657. 880 enfants.

0: Jacques Imobédi, c'est que on n'est pas forcément conscient de ce que ça implique d'accueillir des familles et des enfants. Non. Parce qu'en fait, il faut les accompagner, mais exactement. Il y a plusieurs domaines dans lesquels il faut les accompagner.
1: Tout à fait. La première des choses, évidemment, c'est que ce soit un refuge. Le lieu donc, où ils se sentent vraiment en sécurité. Et après ça, une fois que les personnes sont en sécurité, un peu autonomes, elles vont recevoir des bons d'achat, elles vont recevoir une assistance médicale, que ce soit urgente pour certains qui arrivent dans des conditions physiques qui demandent vraiment une assistance médicale urgente. Et une assistance médicale tout le long de leur parcours et aussi pour la réinsertion sociale et surtout recevoir aussi des produits si elles ont besoin pour se laver, des produits d'hygiène et aussi le matériel scolaire parce qu'il y en a qui arrivent avec des enfants et là on s'occupe de la maman mais aussi des enfants et on va par exemple aussi faire le remboursement de leurs frais de transport ou d'autres vêtements qui ne peuvent pas trouver là-bas. Donc oui, ça mobilise beaucoup de gens et beaucoup de différents aspects en fait qui nous paraissent à nous tout à fait normaux quand on vit dans une maison qui est en sécurité
0: dans des bonnes
1: conditions exactement ouais. Et que là quand c'est limite où on doit être en sécurité elles ont bougé alors il y a des organismes, il y a des maisons comme ça qu'on peut trouver qui offrent la sécurité alors aux jeunes je m'adresse à eux quand ils voient une injustice ils peuvent combattre et ils peuvent vraiment être une voix de cette manière là aussi en s'engageant en disant nous je ne sais pas, dans mon pays, je vois que ça c'est un problème, mais je peux mobiliser d'autres et peut-être mobiliser notre fédération d'étudiants et on va organiser quelque action que ce soit pour récolter de l'argent afin de combattre cette injustice.
0: Merci beaucoup, Jacques Imobédi, d'avoir partagé à ce micro ce sujet important. On comprend à travers ce que vous nous avez témoigné ici à ce micro que l'aide humanitaire ne consiste pas seulement à répondre aux catastrophes visibles, mais aussi à accompagner des souffrances parfois cachées, vécues au cœur même des familles.
1: Oui.
0: Et il est encourageant de voir que des institutions, des associations, de nombreux bénévoles peuvent unir leurs forces pour protéger, soutenir et redonner espoir à celles et ceux qui en ont besoin.
1: Exactement.
0: Merci à vous de nous avoir suivis dans Paroles solidaires. Je vous donne rendez-vous très bientôt pour une prochaine émission. D'ici là, prenez bien soin de ceux qui vous entourent. Merci Jacques Imobédi, à bientôt.
1: À bientôt, au revoir. Oscar, au revoir.

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2: Bonjour à tous. Les vacances ont pour beaucoup permis de mettre l'organisme au repos. La rentrée, elle, va souvent de pair avec la reprise des bonnes habitudes physiques. Encore, faut-il y aller en douceur pour ne pas risquer la blessure. Réduction du stress, du risque de maladies chroniques, création de liens sociaux, les bienfaits du sport ne sont plus à présenter. La reprise d'une activité arrive souvent en tête des bonnes résolutions, que ce soit celle de janvier ou bien de la rentrée de septembre. Mais pour garder un rythme soutenu et ne pas s'arrêter au bout de quelques mois, il est important de respecter les étapes. La première est de faire un bilan de santé chez votre médecin généraliste, surtout si vous souhaitez reprendre le sport après 40 ans. L'objectif est de contrôler la santé de votre cœur et vos capacités respiratoires notamment. En fonction de votre forme, il vous conseillera les sports à pratiquer pour reprendre une activité sereinement. Commencez progressivement en évitant les séances de sport très intenses dans un premier temps. Vous risquez de vous épuiser ou de vous blesser. N'hésitez pas à vous fixer des objectifs réalisables et à augmenter progressivement. Avant chaque session, échauffez-vous soigneusement en effectuant des exercices de faible intensité pendant 5 à 10 minutes pour préparer votre cœur, vos muscles et vos articulations. Roulement d'épaule, flexion, extension. Choisissez également un équipement adapté. Si vous souhaitez courir, oubliez vos vieilles chaussures. Procurez-vous-en de nouvelles et pour cela, demandez l'avis d'un vendeur spécialisé. Et n'oubliez pas de vous hydrater pendant et après votre activité. Pour une bonne reprise du sport, organiser votre emploi du temps est essentiel, car le manque de temps est souvent la principale raison qui nous pousse à arrêter. Pourtant, il est toujours possible de trouver quelques heures par semaine. Un peu plus tôt le matin, entre midi et deux, ou en fin de journée, après le travail.
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6: À la Saint-Augustin, le soleil a grillé le serpolet et le thym. Bonjour à tous, nous sommes le 28 août. Pas de journée internationale répertoriée à ce jour, du moins à ma connaissance. Une naissance, celle de François Béranger, chanteur français en 1937. Chanteur qui se fait connaître au début des années 70 lors du renouveau de la chanson française, imprégnée de folk porté par des thèmes contestataires aux côtés notamment de Dick Annegarn, Catherine Ribeiro, Mama Béa ou de l'Occitan John Paul Verdier. Des chansons comme Tranche de vie, L'alternative, Rachel, Participe présent, l'imposent comme une des voix militantes de cette époque. Il participe à la musique du film de Gébé et Jacques Doyon, L'an 01, dans lequel il fait d'ailleurs une apparition. Il nous a quittés le 14 octobre 2003.
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6: Un décès, celui de Mireille Darc en 2017, comédienne française qui était née en 1938. Autre décès, celui de Michel Aumont en 2019, acteur français, sociétaire honoraire de la Comédie française. Il était né le 15 octobre 1936. Et puis 28 août 1963, Luther King à Washington. Ce jour-là, devant le Memorial Lincoln à Washington, le pasteur Martin Luther King s'adresse aux 250 000 personnes, dont 80% de Noirs, mobilisées à travers tout le pays pour une marche vers Washington organisée par le mouvement des droits civiques. De son mémorable discours, on a surtout retenu les mots improvisés à la fin. I have a dream that one day little black boys and black girls will be able to join hands with little white boys and white girls as sisters and brothers. Je fais un rêve qu'un jour les petits-enfants noirs et les petits-enfants blancs joindront leurs mains comme frères et sœurs. Free at last, beaucoup de chansons portent ce titre. Tout d'abord, il s'agit d'une chanson de Negro Spiritual qui pourrait être datée de 1907. Free at last, tirée d'une citation du fameux discours de Martin Luther King du 28 août 63 à Washington. I Have a Dream a été repris en chanson par John Bell, intégrée lors d'une comédie musicale et même reprise en rap. En voici une version plus sage et plus proche de l'original, Free at Last.
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1: Bonjour et bienvenue dans la quatrième, l'hebdo. Nous sommes le 12 août. Alors que l'on s'apprête à assister à un phénomène astrologique historique, l'éclipse solaire de 2026, on a rendez-vous avec une romancière très inspirée par l'histoire, avec un grand H, qui a rencontré un succès bien mérité avec son dernier livre, prix des libraires en 2025 notamment, et sorti en poche, La Petite Bonne. Son nouveau roman arrive en librairie dans quelques jours, Un marché noir, c'est le titre. Et l'autrice, c'est Bérénice Picha. Bonjour Bérénice Picha.
2: Bonjour.
1: Alors, quelle bonne idée de parler de votre nouveau roman, Un marché noir, le jour où l'éclipse va nous plonger quelques minutes dans le noir absolu. J'ai trouvé que c'était assez étonnant. Votre roman va lui aussi nous plonger dans le noir, il me semble, non ?
2: Alors, je pense qu'il va plutôt nous amener dans la zone grise, plus que dans le noir. Le marché noir, c'est le nom qui est donné à cette pratique qui consistait à acheter et revendre des produits en passant par des endroits clandestins, un peu occultes, que les Allemands avaient mis en place eux-mêmes, d'ailleurs. Des bureaux d'achat qui permettaient aux Français de vendre, non pas directement aux Allemands, mais à des gens dans ces bureaux d'achat qui eux-mêmes revendaient aux Allemands. Et oui, il y avait des intermédiaires. C'est ça le marché noir. Hein, il existait le marché gris et le marché brun. Le marché brun, c'est quand on vendait directement aux Allemands. Et le marché gris, c'est quand on achetait des produits qui n'étaient pas destinés à la revente, mais pour réussir à subvenir. Donc on peut imaginer que tous les Français, à l'époque de la Première et de la Deuxième Guerre mondiale, parce que du marché noir, il y en a eu aux deux guerres, ont été confrontés un jour ou l'autre à ça, et ça leur a forcément posé des dilemmes.
1: Des problèmes moraux, vous voulez dire ?
2: Oui, tout à fait. En fait, quand on est réduit à la faim, réduit à des extrémités comme ça, la faim, F-A-I-M, justifie les moyens. En tout cas, c'est la question que je me suis posée.
1: Et donc, vous êtes partie d'une réalité historique, c'est ça ?
2: Oui, je suis partie de cette histoire de marché noir que j'ai trouvée fabuleuse en faisant des recherches sur la Seconde Guerre mondiale. Et je me suis dit que ça devait être un sujet qu'il fallait aborder parce qu'il est très peu traité en littérature.
1: Oui, c'est ça. Alors, ce sujet-là est très peu traité. Cette époque est largement abreuvée. Et vous avez réussi à trouver un chemin personnel dans cette situation assez dramatique, finalement.
2: On a tous lu des livres qui parlaient de la Seconde Guerre mondiale. On a tous vu des films qui en parlaient. Après, très souvent, c'est traité du point de vue des héros ou du point de vue des salauds. C'est-à-dire qu'on va avoir des résistants qui montent des réseaux, qui font des choses formidables, on va avoir des salauds qui font des choses abominables. Mais finalement, ça, c'était peu de gens. Et la très grande majorité des Français s'est retrouvée dans un entre-deux qui mérite, à mon avis, un intérêt littéraire, en tout cas romanesque.
1: Et vous avez été inspirée pour écrire un roman autour de cette situation très précise.
2: Oui, alors en fait, j'ai évidemment lu plein de choses sur la Deuxième Guerre mondiale, des témoignages de résistants, des témoignages aussi de gens simplement qui racontent leur adolescence à cette époque-là. J'ai aussi rencontré dans des maisons de retraite des gens qui m'ont raconté leur guerre, ce qu'ils en avaient vu, ce qu'ils en avaient vécu par le biais de leur petite lorgnette à eux, finalement, sans être des résistants et sans être des héros. Des témoins, voilà, c'est ça. Le biais du témoignage, je trouve que c'est toujours intéressant parce que ça raconte des vraies choses.
1: Alors vous nous embarquez, quand je pense à La Petite Bonne, qui a eu un succès retentissant et tout à fait mérité, hein, bien sûr, mais vous nous avez emmené dans une écriture tout à fait déconcertante, ces deux pages face à face, par où il faut lire, à gauche, à droite. Est-ce que vous avez repris cette inventivité d'écriture ?
2: Ce qui m'intéresse quand j'écris, en fait, c'est de faire travailler mon lecteur. Il ne faut pas oublier que je suis enseignante. Donc, l'objectif, c'est que je ne donne pas les choses toutes crues et que c'est au lecteur, à travers les différentes informations, les différents indices qu'il va collecter au fil de sa lecture attentive, que les choses vont pouvoir se mettre en place. Donc, dans La Petite Bonne, effectivement, il y avait plein de points de vue de narration, il y avait plein de temporalités et c'était au lecteur de reconstituer ce qui s'était passé, finalement. Là, c'est un peu la même chose. J'ai multiplié les personnages. Il y a deux personnages principaux, Servane, cette jeune femme morte de faim, qui décide de trouver un moyen de mettre du beurre dans les épinards. Et puis Paul, un personnage beaucoup plus cynique, qui lui voit comment s'en sortir et n'imagine pas ne pas utiliser cette façon-là de tirer son épingle du jeu. Mais il y a autour d'eux d'autres personnages qui interviennent dans le récit, chacun avec leur voix, chacun avec leur façon de s'exprimer, et qui viennent apporter des lumières sur la réalité de ce qui s'est passé. Et on n'est pas entièrement du côté des héros, ni entièrement du côté des salauds. Dans la réalité, on est bien plus complexe que ça.
1: D'accord, donc on va aussi avoir, si je comprends bien, un peu de travail en tant que lecteur. Et est-ce que vous avez donné aussi une place prépondérante à la musique? Parce que la musique avait beaucoup de place dans La Petite Bonne. Et est-ce qu'on va retrouver en arrière-plan cette musique? Peut-être pas, ça sera la musique des mots.
2: Alors il y a la musique des mots, puisque chacun a sa façon, son rythme, sa cadence dans l'expression. Mais après, il y a peut-être tout un sous-texte lié à la période. C'est-à-dire que je me suis bien documentée, je me suis bien amusée à écouter les musiques de l'époque, mais aussi à aller voir les catalogues de mode, à voir ce qu'on mangeait, les photos, toute l'atmosphère en fait de l'occupation.
1: Oui. Donc vous nous donnez les éléments et nous, en tant que lecteurs, on va se faire notre film. Peut-être en attendant un film après, peut-être.
2: Peut-être, c'est vrai qu'il y a pas mal de gens qui l'ont lu comme un film.
1: Oui, bah ça c'est une grande force d'écriture, parce que quand on nous laisse une partie du travail, on se sent quand même plus happé par la lecture que quand tout est pré-mâché. C'est pas très intéressant, ça.
2: Oui, bah, ce qui est intéressant, et moi, dans ce que j'aime lire, c'est qu'il faut laisser une place au lecteur pour qu'il se fasse ses images.
1: Et l'histoire, c'est quelque chose qui vous intéresse aussi, puisque je crois qu'avant La Petite Bonne, ce que vous avez écrit était aussi lié à la mémoire ou à l'histoire.
2: Oui, j'aime bien tout ce qui est situé dans le passé. Après, j'aime toutes les époques, donc j'aime autant les Grecs que les Égyptiens, que le Moyen-Âge. Mais écrire sur des périodes très anciennes, c'est très difficile, parce qu'en fait, on n'a pas toutes ces références. Écrire sur le XXe siècle, même le XIXe siècle, ça me paraît plus faisable, parce que c'est des périodes qui ressemblent aux nôtres. Il n'y avait pas une façon différente de faire la vaisselle. Comment les Égyptiens faisaient la vaisselle, je n'en ai aucune idée. Vous voyez?
1: Est-ce qu'ils avaient des éponges?
2: Mais voilà, exactement. Et puis, il n'y avait pas l'eau courante. Enfin bon, tout était différent. Donc, je peux me pencher sur la question pour réussir à l'écrire, mais c'est beaucoup moins intuitif que des périodes qui ont 100 ans, 150 ans, où finalement, il y a beaucoup de choses qui ressemblent à ce qu'on connaît.
1: Oui, et quand vous parlez des témoins visuels qui sont encore en vie, il y a aussi ces témoins anciens ont eux-mêmes retenu des témoignages qui les précédaient. Donc, vous avez presque une mémoire directe des événements, ce qui n'est pas le cas quand ça remonte à 2000, 3000 ans.
2: Voilà, c'est ce qu'on appelle la mémoire sans image. Effectivement, on est tous habités par cette mémoire. Nous qui avons rencontré nos grands-parents, qui ont rencontré eux-mêmes leurs grands-parents, on est habité par une mémoire qui remonte à 120 ans à peu près. Et ça, elle existe en nous, en fait, par les récits des gens qu'on a croisés, qui avaient croisé ces gens.
1: Voilà. Oui, c'est ça, voilà. Et donc, je faisais allusion à ce que vous aviez écrit avant La Petite Bonne. Vous pouvez nous en dire un mot?
2: Oui, c'est une trilogie historique et sociale qui reprend pas mal des thèmes de La Petite Bonne, en fait. C'est l'histoire de tout un village, la plus haute commune d'Europe, Saint-Véran. On est juste dans l'après-Première Guerre mondiale et je raconte un peu comment les gens se débattent à plus de 2000 mètres d'altitude pour survivre finalement dans les conditions de la haute montagne, avec un progrès qui s'annonce et avec surtout les conséquences de la Première Guerre mondiale qui fait que les hommes ne sont plus là.
1: Oui, c'est ça. Et ça nous donnera peut-être envie de retourner à Saint-Véran, qui est un village magnifique que je connais bien. On attend ce nouveau livre pour la fin du mois d'août.
2: Oui, il sort le 20 août.
1: On ira dans les librairies et d'ici là, vous avez quelques rendez-vous et notamment pour les Havrais, vous avez un rendez-vous important aussi.
2: Oui, le lancement du livre se fera au Havre, à la Galerne, le 10 septembre. La Galerne me fait l'honneur de me recevoir pour parler de Un marché noir et venir présenter aux Havrais les premiers, l'histoire de Servan et de Paul.
1: Donc, on invite chacun qui est intéressé à prendre une inscription, parce qu'il faut se retenir sa place, hein, c'est ça?
2: Oui, les inscriptions sont ouvertes en ligne.
1: Donc, le 20 août dans les librairies, le 10 septembre à la Galerne pour vous rencontrer. Et puis, une dernière question, les prénoms de vos personnages, comment vous les trouvez?
2: C'est eux qui me trouvent.
1: Ah, d'accord. Bah, merci beaucoup, Bérénice. Et puis, longue vie à ce nouveau roman qui va sûrement rencontrer son public.
2: Merci beaucoup.
1: On lira donc Un marché noir, le nouveau roman de Bérénice Pichat, en attendant les suites des aventures extraordinaires de La Petite Bonne, une BD dessinée par Edith, et un film dont le scénario est en cours d'écriture.
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6: Amis auditeurs, bonjour. Aujourd'hui, je vais vous parler de la gentiane, du nom latin Gentiana lutea. La gentiane, dont il existe environ 200 variétés, est utilisée depuis d'innombrables générations. Vous ne le savez peut-être pas, mais le premier à l'employer, selon Dioscoride, fut Gentius, roi d'Illyrie, qui au IIe siècle avant Jésus-Christ s'allia à Persée, roi de Macédoine. Les Romains le battirent et l'emmenèrent à Rome. Pourtant, le docteur Leclerc, dans un écrit, déclare que la découverte des propriétés de la gentiane est due à un médecin de l'Antiquité. En tout cas, le nom de la plante vient indiscutablement de Gentius. Au Moyen Âge, la gentiane était tenue pour une panacée, et on l'intégrait dans toutes les drogues miracles aux noms glorieux. Des noms que vous ne connaissez peut-être pas, mais que je vais vous rappeler. Thériac d'Andromaque, Mithridate, Overtian, Opiate de Salomon, et on l'utilisait pour soigner les troubles de l'estomac, du cœur, de l'intestin. Il paraît que la gentiane était propre à neutraliser les poisons, et jusqu'à l'apparition de la quinine, elle servait à combattre la fièvre. D'ailleurs, dans certaines régions où elle pousse, on prépare encore du vinaigre de gentiane comme préventif des maladies. Aujourd'hui, elle est considérée comme, je cite, « le plus parfait des amers purs » dépourvue d'astringence, et elle est conseillée dans de nombreuses indications médicales. Il faut avoir une bonne connaissance des plantes pour les utiliser, et nos grands-mères le savaient. D'ailleurs, un fait divers qui remonte à plusieurs années met en garde contre une utilisation inconsidérée. Une commerçante de la région parisienne offre à un livreur un verre d'apéritif maison, préparé avec des racines de gentiane, qu'elle a elle-même récoltées lors de vacances en Angleterre. Malheureusement, ils sont tous les deux pris de vomissements et de diarrhée et ils doivent être hospitalisés en urgence. La commerçante avait pris pour de la gentiane l'hélébore blanc ou verdâtre dont le surnom Tulou indique bien la toxicité. Les fleurs de la gentiane sont jaunes et groupées en bouquets à l'aisselle des feuilles. Celles du verdâtre sont blanc-verdâtres et poussent en sommet de la tige. C'est la racine seule de la gentiane qui est utilisée. Dans le livre de Jean Anglade, « La vie quotidienne dans le massif central au XIXe siècle », j'ai appris qu'autrefois, la tige creuse, découpée entre deux nœuds et séchée, servait de bobine aux fileuses. La gentiane atteint facilement la grosseur du bras et vit plus de 50 ans, et elle se récolte à l'automne. On peut l'utiliser en infusion, en macération, teinture ou en vin. Alors allons-y, ramassez vos gentianes, mais ne vous trompez pas.
5: Et c'était notre petit propos sur les plantes, présenté par Ginette.
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9: Les prochains projets, on a un gros projet qui arrive au mois d'août. Le Village des Possibles, qui se déroulera le 29 août prochain. C'est une journée qui se veut inclusive et à la fois festive. On va faire intervenir un tas de partenaires, tels que le Havre des Familles, que vous avez interviewé il n'y a pas très longtemps. On va faire intervenir aussi également le SPOT, donc le service jeunesse de la ville du Havre. On va faire intervenir le HAC Judo. On va faire intervenir la Ligue de football de Normandie. Donc voilà, tas de partenaires sur beaucoup de sujets. Vous allez en fait avoir des maisonnées. Le village santé et sport, il faut savoir que sur le village santé et sport, vous avez une dizaine de bénévoles qui vont commencer un programme de formation en partenariat avec le Havre Seine Métropole autour de la santé. En fait, c'est l'atelier Santé Ville qui va venir former nos bénévoles sur l'accès aux soins et pour sensibiliser à la population, car j'y reviendrai peut-être après, mais on a eu l'installation d'une maison de santé sur Bléville. Et donc, vous avez cette maisonnée-là, ce petit village santé et sport, où on va pouvoir faire du sport avec eux aussi. Il y aura le PNLN Keller qui sera présent. Vous avez la maisonnée éducation et famille avec l'association Family Bulle et le Havre des familles qui vont intervenir. Vous avez également la dernière maisonnée, c'est éducation et parentalité.
10: Et ça va se passer le 29 août, mais où précisément ?
9: Alors sur le gymnase Lucien Follin, donc le village sera sur le parking. Et à l'intérieur du gymnase, vous aurez tout le volet sport, parce que c'est immense en fait. Vous allez avoir l'installation de tatami, du judo, pas mal d'initiations sportives qui sont proposées donc dans le gymnase. À l'extérieur du gymnase, vous avez toutes les maisonnées, etc. Donc avec les stands partenaires. Et au milieu, vous aurez l'installation d'une scène où on va pouvoir avoir des conférences. Donc ça va parler de citoyenneté. Bon, je ne vais pas trop en dévoiler encore ce programme parce qu'il n'est pas ficelé, mais on va en faire intervenir des élus pour venir parler de leur engagement, comment s'engager. On va parler aussi de parentalité avec l'association Family Bulle. On continue toute la journée, vous aurez de l'intervention professionnelle sur plus de 10 thématiques qu'on a identifiées. Donc ça, c'est des thématiques actuelles. Il faut savoir que les thématiques qui vont être abordées sur cela, ce sera des thématiques actuelles qu'on a identifiées sur le terrain. Donc là, dont la citoyenneté, on va travailler dessus l'année prochaine. Donc on essaie aussi d'appréhender le public, de voir un peu, de toucher cette approche-là autour de la citoyenneté, parce que c'est un sujet qui me touche à cœur. Et vous aurez aussi un parc de structures gonflables pour les enfants.
10: Pour les plus petits.
9: Pour les plus petits, c'est ça.
6: Est-ce que vous êtes confronté avec des problèmes de religion ?
9: Pas spécialement, pas au quotidien. Il faut savoir qu'on est une association qui accueille tout le monde et qu'on n'a pas de... Justement, on exclut cette possibilité. Je suis contre les associations communautaires. Donc, on accueille tout le monde. On est vraiment ouvert à tous et à toutes. Il n'y a pas de question de religion.
10: La laïcité,
9: oui, exactement.
10: C'est ouvert à tous.
9: Exactement.
10: Il n'y a pas d'exclusion.
9: Voilà.
10: Vous travaillez beaucoup donc sur Bléville, pour la population de Bléville. Est-ce que ça peut être ouvert, par exemple, ce 29 août, est-ce qu'il y aura des Havrais ou des gens de la région qui peuvent venir s'informer, découvrir votre association ?
9: Bien sûr. Je le répète souvent, on fait des choses pour les habitants de Bléville, mais qui sont vraiment ouverts à tous et à toutes. C'est-à-dire que même s'il faut accueillir quelqu'un de Nice ou de Marseille, il n'y a pas de souci. Venez, même si vous habitez pas de Bléville, venez nous découvrir. Même si vous habitez dans un quartier limitrophe à Bléville, venez nous découvrir.
10: Et donner un coup de main éventuellement.
9: Exactement.
6: Et tout à l'heure, vous parliez d'une enquête sur Sanvic. C'est dans le projet de vous élargir sur Sanvic aussi.
9: Exactement, on a un projet donc de s'élargir sur Sanvic d'ici la fin de cette année. L'enquête va démarrer le 1er décembre, donc on ne fera pas un an d'enquête parce qu'on ne peut plus se permettre de faire un an d'enquête parce que l'association est lancée, mais on fera un mois d'enquête, donc sur tout le quartier de décembre. On ira à la rencontre des habitants, on ira à la sortie des écoles, on ira faire du porte-à-porte s'il faut, mais on sera présent sur le quartier de Sanvic,

0: Merci à vous.
1: Rendez-vous le 29 août. À quel endroit déjà?
0: Au gymnase du Saint-Paulin.
1: On y sera.
0: Merci.
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2: La Bible aux mille visages. Éric Denimal, bonjour.
3: Bonjour.
2: Nous avons commencé avec vous la lecture de l'évangile de Marc. Je rappelle à nos auditeurs que vous êtes auteur du livre « La Bible pour les nuls » qui rassemble des textes, qu'ils soient d'ailleurs de la Bible ou historiques et jusqu'à même artistiques, autour de la Bible. L'évangile de Marc, c'est le plus court. Vous avez choisi de le partager avec nous. Mmh. Vous le trouvez probablement le plus dynamique, le plus tonique.
3: Moi, je l'aime beaucoup. Je ne sais pas pourquoi.
2: On va tout de même pas vous demander de choisir, Marc.
3: Non, je ne vais pas choisir. J'aime bien aussi les autres, mais je trouve qu'il y a une telle force dans les textes de Marc que j'apprécie beaucoup. Je le sens tellement vibrant de transmettre quelque chose et de le transmettre avec force que je l'écoute volontiers. Je le sens pressé de me dire des choses belles et du coup je suis pressé de les entendre. Voilà un peu pourquoi j'aime bien l'évangile de Marc. Et puis parce que c'est lui qui a tout ouvert, quoi. Il faut savoir que
2: premier
3: auteur. Il faut savoir que Matthieu et Luc ont pompé dans Marc, mais à outrance. C'est incroyable. J'ai plus les chiffres en tête, mais plus de 20 à 30% de l'évangile de Marc se retrouve chez Matthieu et chez Luc parce qu'ils l'ont pompé, parce qu'ils sont allés chercher ce qu'il avait dit, parce qu'ils même s'ils ont ajouté des choses, mais c'est lui qui a dit l'essentiel. Et j'aime bien ce petit bonhomme qui est tellement un peu à l'ombre de Paul, de Barnabas, de Pierre, quand même.
2: Et qui a même fait un faux pas.
3: C'est ça que j'aime bien chez lui. C'est ça que j'aime bien chez lui.
2: L'humanité, la faiblesse de l'être humain, mais qui s'accroche. Cela me fait penser à un texte, Éric Denimal, quand vous dites cela, ce texte où il est dit « Sept fois le juste tombe et il se relève ».
3: Oui.
2: Donc en fait, c'est ce qui compte, c'est se relever.
3: Tout à fait. Et je pense que Marc, qui a été compagnon de Pierre, a aussi eu des exemples avec le nombre de fois où Pierre s'est cassé aussi la figure. Je pense que c'est en bonne compagnie.
2: Et la dernière fois, nous avons parlé, nous en sommes toujours là au premier chapitre de l'évangile de Marc, de cette façon dont Jésus va, en quelque sorte, s'emparer du message de Jean-Baptiste, Jean-Baptiste qui a disparu, il est mort, et Jésus va reprendre à son compte, en l'élargissant, le message de Jean-Baptiste, il l'élargit, le temps est accompli, le royaume de Dieu est proche, et on retrouve le message de Jean-Baptiste, repentez-vous et croyez à la bonne nouvelle. J'aimerais revenir sur ce thème de repentir, parce que c'est un terme qui a une connotation religieuse évidente, morale bien souvent. Finalement, qu'est-ce que cela veut dire ?
3: C'est vrai que c'est un terme un petit peu difficile parce qu'il est un petit peu évacué de notre vocabulaire, sauf quand on parle des malfrats qui se sont repentis et qui, en plus, dénoncent les autres pour montrer qu'ils se sont vraiment repentis. La repentance, dans le langage biblique, c'est reconnaître que l'on a fait fausse route, qu'on s'est trompé. Demander pardon pour une erreur que l'on a commise. C'est ça la repentance. C'est rien de moins et c'est rien de plus que ça. Ça demande beaucoup d'humilité, ça demande beaucoup de courage, parce que reconnaître que l'on s'est trompé, demander pardon, promettre de ne plus recommencer, l'esprit est bien disposé, mais la chair est faible. Mais c'est ça. Ce que, dans le langage biblique, ça veut dire prenez conscience que vous vous êtes trompé de route. Vous avez voulu faire votre route tout seul. Vous avez décidé que vous étiez votre propre Dieu. Mais il faut changer. Vous voyez bien que ça n'aboutit à rien. C'est pas ça qui vous donne la vie. C'est pas la vraie vie. C'est pas ça qui vous donne sens. C'est pas ça qui vous garantit le salut. Et donc, revenez. tout l'Ancien Testament insiste sur le « revenez, revenez, reviens à moi », etc. Et cette démarche, qui est une démarche de conversion, changer de mentalité, revenir, changer d'orientation, etc., doit être accompagnée aussi d'une reconnaissance de son erreur. Pas simplement dire « bon, d'accord, je me suis trompé, mais j'assume, et puis je corrige et je gère ». C'est pas tout à fait ça. C'est aussi reconnaître qu'on s'est trompé. Cette démarche-là, c'est une démarche d'humilité et non pas d'humiliation. C'est une démarche qui me conduit à reconnaître que j'ai mes limites, mes faiblesses, mais qui ne m'écrase pas complètement, parce que l'intention n'est pas de m'écraser. L'intention, c'est juste, bon, ok, reconnais que tu étais trompé.
2: Et reprends la bonne route.
3: Et reprends la bonne direction. Moi non plus, je ne te condamne pas. Va et ne pêche plus. Ne recommence pas, ce serait un petit peu dommage. Le fait de devoir se repentir, c'est-à-dire de reconnaître que l'on a commis une erreur, c'est donc être obligé de verbaliser quelque chose, de l'inscrire quelque part dans son histoire. Et comme c'est un phénomène qui n'est quand même pas anodin et un peu douloureux, ça marque. Si on évite la repentance, on évite aussi quelque part de... on est moins attentif au fait que l'on risque de se tromper encore. Si j'ai marqué quelque part dans mon itinérance, qu'à un moment donné, il a vraiment fallu que je reconnaisse que je me suis trompé, c'est assez fort pour que la prochaine fois, je sois nettement plus prudent. Ça me semble très important. C'est pas que Dieu est sadique et qu'il veut qu'on lui demande pardon à genoux, etc., etc. C'est qu'il veut que nous prenions conscience des erreurs commises pour que nous ne soyons pas tentés de les renouveler. La nécessité de dire et de formaliser. Et puis après, tu te relèves. Et tu recommences.
2: Et ce que vous dites, Éric Denimal, dépasse largement le cadre de la religion, parce que si l'on veut bien lire n'importe quel livre sur les secrets de la réussite, y compris financière, on retrouve exactement les mêmes données. Ceux qui ont réussi ne sont pas ceux qui ne sont pas tombés, mais ceux qui tirent des enseignements et se remettent sur le bon chemin.
3: Et ceux qui ont suffisamment de ressorts, effectivement, pour transformer aussi tout ça. En choses positives, parce que ce n'est pas non plus toujours évident. Hein. On peut rester culpabilisé par des erreurs, on peut rester prostré dans l'échec, etc., etc. C'est ce qu'on appelle aujourd'hui aussi la résilience, la capacité de rebondir et de transformer en bien ce qui n'a pas nécessairement été beau. Et alors, lorsque Jésus encourage ses auditeurs à se repentir, il dit aussi « croyez à la bonne nouvelle ». Donc la repentance, qui peut avoir une connotation un peu négative, est contrebalancée par « croyant à la bonne nouvelle ». Ça, c'est très important que vous entendiez cette bonne nouvelle. Et dans ce mouvement d'urgence, en quelque sorte, bon, voilà, Jésus a lancé de façon générique son programme, son message, et puis il va chercher des gens avec lesquels il va travailler pour faire connaître cela. Alors, on avait vu qu'il était en Galilée, et il va être là sur le long de la mer de Galilée. La mer de Galilée, c'est en fait un très grand lac, le lac de Galilée, qu'on appelle aussi le lac de Tibériade. C'est vraiment un très très grand lac, il fait 21 km de long et 12 km de large, donc c'est énorme. Et on l'appelle volontiers mer, justement à cause de cette superficie qu'il peut avoir. Et ce qui est intéressant, c'est que son rivage ouvre aussi sur des territoires de Transjordanie, c'est-à-dire que la mer de Galilée, c'est comme le port de départ vers les nations. Et là, on va avoir effectivement cette dimension d'universalisme, d'ouverture vers le monde depuis le territoire des nations. Et la bonne nouvelle va être annoncée par Jésus, le Fils de Dieu, mais aussi par quelques hommes qui ne sont que des pêcheurs. On n'est pas là en face de prêtres, on n'est pas en face de pharisiens, on n'est pas là en face de spécialistes du temple, ce seront des pêcheurs. C'est aussi quelque chose de déroutant, qui fait partie un peu de ce programme étonnant, qui oblige, qui force la conversion des mentalités. La conversion des mentalités, c'est pas que dans le message, c'est dans chacun des gestes, c'est dans chacune des actions. Ce n'est pas à Jérusalem, c'est dans une étable. Ce ne sont pas des prêtres et des prophètes, ça va être des pêcheurs. Ce n'est pas depuis l'esplanade du temple, ça va être dans le territoire des nations. Vous voyez, il faut vraiment corriger tout son regard, corriger toutes ce préjugé, corriger tous les croquis faits d'avance. Et ça va être un énorme boulot pour Jésus de convaincre que malgré tous ces changements, il est véritablement le Fils de Dieu.
2: Bousculer la tradition.
3: C'est plus que bousculer la tradition. C'est la raison pour laquelle les porteurs de la tradition, les prêtres et les pharisiens, etc., vont devenir très rapidement les ennemis jurés de Jésus. Ça va être terrible. On ne se rend pas compte de la tension qu'il a pu y avoir entre les forces du temple, en quelque sorte, c'est-à-dire ceux qui auraient dû entendre les premiers le message, et Jésus qui va dire à un moment donné, mais franchement, mais vous êtes bouchés, mais bouchés de chez bouchés, quoi. Et il va même mettre en garde, à un moment donné, ses propres amis, ses propres disciples, en disant, mais méfiez-vous des pharisiens, méfiez-vous, c'est quand même énorme. Énorme, le Fils de Dieu dit méfiez-vous des prêtres de Dieu.
2: Il a su en son temps également être clair sur ses messages, parce que parfois on pense d'un Jésus Fils de Dieu et Messie, toujours tendre et comment dire, mettant de l'eau dans son vin, ça n'est pas toujours le cas.
3: Non. Je regrette une chose concernant les évangiles, c'est qu'avec les textes, on n'est pas les notes de musique. Parce que je pense que si on avait le ton sur lequel certaines choses ont été dites, on serait quand même un petit peu étonné.
2: Je vous remercie Eric Denimal, vous êtes l'auteur du livre La Bible pour les nuls. C'est aujourd'hui la découverte de l'évangile de Marc que vous nous proposez. Au revoir.
3: Au revoir.
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Amis auditeurs, bonjour à tous et bienvenue dans votre nouvelle émission Classique Classique. Nous allons nous intéresser aujourd'hui à ce compositeur autrichien qui a joué un rôle fondamental dans le développement du style classique en musique et notamment de la forme sonate. Il s'agit de Joseph Haydn. Issu d'une famille humble, Joseph Haydn est né dans le village de Rohrau, près de Vienne, le 31 mars 1732. À l'âge de 8 ans, il fut admis comme enfant de chœur à la cathédrale Saint-Étienne de Vienne, où il reçut sa seule véritable éducation musicale formelle. À partir de l'âge de 17 ans, il mena pendant plusieurs années la vie hasardeuse d'un musicien indépendant. Autodidacte, il étudia les ouvrages théoriques sur le contrepoint et prit quelques cours auprès du célèbre maître de chant et compositeur italien, Nicola Porpora. En 1755, Haydn travailla pendant une courte période pour le baron Carl Joseph von Fürberg, pour lequel il semble qu'il ait composé ses premiers quatuors à cordes. Il obtint en 1759 un poste plus important, en tant que directeur de musique au service du comte Ferdinand Maximilien von Morzin. Il se maria en 1760 avec Maria Anna Keller. Il ne fut toutefois guère heureux en ménage et n'eut pas d'enfant. Je vous propose d'écouter un extrait du concerto pour violoncelle numéro 1 en ut

Le tournant dans la carrière musicale de Haydn se situe en 1761, date à laquelle il fut nommé adjoint au maître de chapelle du prince Paul Anton Esterházy, avant de devenir lui-même maître de chapelle en 1762. Haydn se trouvera ainsi au service de trois princes successifs de la famille Esterházy. Le second d'entre eux, le prince Nicolas Joseph Esterházy, dit le Magnifique, frère de Paul Anton, fut un grand amateur de musique, fort cultivé. À Esterháza, en Hongrie, sa vaste résidence d'été, le prince Nicolas pouvait se vanter de disposer d'un établissement musical sans égal. Outre les symphonies, opéras, opérettes pour le théâtre de marionnettes, messes, pièces de musique de chambre et musique de bal qu'Haydn dut composer pour les divertissements du prince, il fut également chargé d'organiser les répétitions et représentations de ses propres œuvres et celles de ses collègues, de faire travailler les chanteurs, de surveiller les instruments et les partitions, d'intervenir en tant qu'organiste et violoniste chaque fois que nécessaire. Bien qu'il déplora fréquemment la lourdeur de sa charge et son isolement à Esterházy, Haydn occupa une position enviable dans le contexte du XVIIIe siècle. L'un des aspects les plus remarquables de son contrat, à partir de 1779, fut la possibilité pour lui de vendre sa musique à des éditeurs et d'accepter des commissions. C'est ainsi qu'une grande partie de son œuvre des années 1780 put toucher une audience beaucoup plus large, contribuant ainsi à sa réputation. Vous allez maintenant entendre un extrait de la symphonie numéro 92, dite Oxford.

Joseph Haydn, toujours maître de chapelle, se trouva par la suite libre de voyager au-delà des environs de Vienne. L'audacieux violoniste et impresario britannique Johann Peter Salomon ne tarda pas à l'engager comme compositeur pour une série de concerts à Londres. Au cours de ses dernières années à Vienne, Haydn écrivit des messes et composa ses grands oratorios, comme la Création en 1798 et les Saisons en 1801. S'appuyant sur un poème du même nom du poète écossais James Dawson, il composa les sept dernières paroles du Christ sur la croix que vous pourrez écouter en toute fin d'émission. C'est également à cette époque qu'il composa son hymne de l'empereur, qui deviendra plus tard l'hymne national autrichien. Haydn s'éteignit à Vienne le 31 mai 1809 dans la célébrité

vous venez d'apprécier la symphonie numéro 44, dite funèbre. Haydn fut prolifique dans presque tous les genres, vocaux et instrumentaux, sacrés et profanes. Une grande partie de ses œuvres ne sortit jamais du château d'Esterházy. De même, la plupart des 19 opéras et opérettes pour marionnettes de Haydn furent écrits pour accommoder les talents de la compagnie d'Esterházy. Haydn reconnaissait ouvertement la supériorité des opéras de son jeune ami Wolfgang Amadeus Mozart. Toutefois, dans d'autres genres musicaux, ses œuvres furent largement diffusées et son influence s'avéra profonde. Les 107 symphonies et les 83 quatuors à cordes qui jalonnent la carrière prouvent une approche toujours nouvelle des matériaux et de la forme thématique, ainsi qu'une grande maîtrise de l'instrumentation. Ses 62 sonates pour piano et ses 43 trios pour piano permettent de suivre son évolution depuis l'élégance initiale qui convient à la musique des amateurs jusqu'à la virtuosité publique de ses dernières œuvres. Haydn exerçait une influence marquante dans le développement de la forme sonate. Il s'agissait de la forme musicale prédominante du style classique, à travers laquelle les compositeurs ont pu, jusqu'au début du XXe siècle, construire des structures musicales toujours plus larges. Haydn l'a influencé de deux façons. Du point de vue de l'organisation thématique, par la transformation et les enregistrements successifs des motifs initiaux, pour parvenir à une interaction complexe entre différents groupes de thèmes dont les tons opposés définissent l'architecture globale du mouvement, et par la recherche d'une économie toujours plus grande dans les groupes thématiques qui reviennent sans cesse. Écoutons à présent un extrait du divertissement numéro 1 en si bémol majeur.

la productivité de Haydn va de pair avec une originalité intarissable. L'habileté avec laquelle il pouvait transformer une simple mélodie ou un simple motif pour atteindre des développements d'une complexité inattendue fut admirée de ses contemporains et considérée comme particulièrement novatrice. Chez Haydn, la force dramatique se transforme souvent en effet humoristique, ce qui est l'une des caractéristiques de son style, de même que son goût pour les mélodies populaires. Un écrivain contemporain de Haydn parle de sa musique comme un art populaire. L'équilibre qu'il trouva entre la composition pure et les expériences audacieuses transforma littéralement l'expression musicale du XVIIIe siècle. Nous arrivons au terme de votre émission Classique Classique. Merci de nous avoir écoutés et nous nous quittons sur un extrait des 7 dernières paroles du Christ et notamment la parole numéro 4 intitulée «

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1: Dans les pièces les plus jouées pour le piano, nous retrouvons la musique de Claude Debussy dans les Children's Corner avec Docteur Gradus ad Parnassum, Berceuse de Djembo, La Sérénade pour la poupée, La Neige danse, Le Petit Berger et Gollywog's Cakewalk.

0: C'était la suite Children's Corner de Claude Debussy avec au piano Peter Schmalfuss.
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1: Maasiote. Maasiote, c'est un enfant d'une famille d'Israël qui était vraiment une grande famille. Dans cette famille, il y avait 17 enfants, 14 garçons et 3 filles. Et Maasiote était le plus jeune des 14 garçons de la famille. Et c'est donc une famille assez remarquable. Et on connaît le nom de tous ses frères. On ne connaît pas le nom de ses sœurs, mais on connaît le nom de tous ses frères. On sait que leur père s'appelait Aimant. Et cet Aimant, eh bien, était un musicien très célèbre à l'époque du roi David, qui, en fait, formait un espèce de grand trio. Il y avait Asaph, Jedutun et Aimant. Et il se trouve que lorsque le roi David, donc vers la fin du Xe siècle, a voulu organiser tout ce qui se déroulerait dans le temple que son fils Salomon allait construire, eh bien, il a organisé les musiciens, entre autres. Et il a choisi ces 3 personnages comme les chefs de l'ensemble de ces choristes, de ces musiciens qui allaient chanter dans le temple. Et ils ont recruté au total 298 personnes pour chanter. Et parmi les chanteurs, eh bien, il y avait justement les 14 fils d'Aimant, dont Maasiote. Maasiote était donc l'un des chanteurs. On ne sait pas s'il avait une voix aiguë, s'il chantait ténor ou s'il avait une voix basse, mais ce que l'on sait, c'est que ces chanteurs, plusieurs d'entre eux, jouaient aussi des instruments de musique. On nous précise qu'il y en avait qui jouaient des cymbales, donc des percussions, d'autres qui jouaient de la lyre ou de la harpe, donc des instruments à cordes, et d'autres qui jouaient des instruments dont on n'est pas tout à fait sûr de à quoi ils correspondent, mais en tout cas, tous des instruments que l'on peut jouer en chantant, qui occupent les mains, mais pas la bouche, pas des instruments à vent. Et c'est assez intéressant de relire les consignes qui leur ont été données. Il fallait absolument mélanger dans les chorales les jeunes et les vieux, les chanteurs expérimentés et les chanteurs débutants. Et comme ils étaient très nombreux et que l'espace n'était pas énorme, eh bien, on avait organisé 24 chorales, une pour toutes les quinzaines. Et il se trouve que Maasiote, visiblement, était un bon chanteur, mais aussi un bon directeur de chœur, puisque c'est à lui qu'on a confié la direction de la 23e de ces 24 chorales. Et donc, pendant 15 jours, chaque année, eh bien, Maasiote et sa petite chorale à lui, eh bien, devaient chanter pour tous les services du temple au cours de la quinzaine où ils étaient de service. Donc voilà un personnage curieux. En plus, la curiosité nous vient de son nom, parce que son nom veut dire vision. Alors, je ne sais pas si les chanteurs doivent avoir vraiment une bonne vision, peut-être juste pour lire les partitions, mais je sais qu'il y a des chanteurs aveugles qui chantent très très bien, et même sans vision, on peut chanter. Voilà donc un personnage que vous pouvez retrouver dans la Bible, et en particulier dans le premier livre des Chroniques, au chapitre 25, dans lequel on nous explique toute l'organisation de ces chorales qui ont animé les cultes du Temple de Jérusalem dès qu'il a été construit.
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0: Nous retrouvons la musique de Robert Schumann une fois encore sous les doigts de Jean Martin dans Bunte Blätter, opus 99.
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0: Le clavecin dans la musique baroque, bien sûr, mais ici au service de la nature, plus exactement. Au fond des bois, vous retrouverez le coucou avec la musique de Louis-Claude Daquin.

0: Le coucou de Louis-Claude Daquin avec Ignor Kipnis au clavecin.
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0: Un détour du côté de l'enfance avec la musique de Georges Bizet. Ce grand compositeur français a signé un opus 22 qu'il a intitulé « Jeux d'enfants » avec une marche avec les trompettes et les tambours, la berceuse de la poupée, la toupie, une charmante pièce en duo « Petit mari, petite femme » et enfin un galop final intitulé « Le bal ». Le London Symphony Orchestra est conduit par Barry Wilson

0: Nous devions cette parenthèse particulièrement heureuse et joyeuse à Georges Bizet dans Les Jeux d'enfants, opus 22.
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0: L'ensemble Venexiana interprète Io mi son giovinetta de Claudio Monteverdi.

0: C'était le madrigal Io mi son giovinetta de Monteverdi interprété.
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Le compositeur français André Messager nous a habitués au répertoire lyrique. À présent, je vous propose de découvrir une pièce pour clarinette et piano intitulée « Solo de concours » en trois mouvements « Allegretto non troppo », « Andante » et « Allegro vivo ». Serge Danguin est à la clarinette, Bernard Lerouge au piano.

0: C'était solo de concours pour clarinette et piano de André Messager avec Serge Danguin et Bernard Lerouge.
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0: La flûte à bec, l'orgue positif et le violoncelle. Trio d'instruments au service de la musique baroque, celle de Handel, sonate en Fa majeur, opus 1, numéro 11. Je vous invite à redécouvrir. Cela commence par une musique très très douce et ensuite, naturellement, nous aurons beaucoup de virtuosité dans l'allegro, puis la sicilienne et un allegro.

0: C'était la sonate numéro 11, opus 1 en fa majeur, pour flûte, orgue positif et violoncelle de Handel.
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1: Entre vous soit dit. Entre vous soit dit, une émission culturelle au sens large, large d'horizons nouveaux. Avec vous, François Sergi, pour une demi-heure en compagnie d'un ou d'une invitée. Bonjour, cet Entre vous soit dit prend la forme à la fois d'un portrait et d'un paysage. C'est donc la rencontre d'un homme, Jean-Marc Vivier, et d'un paysage d'un plat pays, la Vendée, longtemps méconnue mais devenue touristique. Voilà donc une émission du terroir et de vacances, pourquoi pas. Et avec l'accent, s'il vous plaît.
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1: Denise Martineau, c'était du patois vendéen, bien sûr, extrait d'une fable de La Fontaine. Ça, c'est pour le folklore, mais faut pas croire, il est encore bien vivant en nos régions de France ou de Suisse. Jean-Marc Vivier est l'auteur de contes et nouvelles de Noirmoutier, son lieu d'enfance et d'attache. Avec lui, nous parlerons des horloges de sa grand-mère, et donc du temps qui passe, du violoncelle dont il est un fervent pratiquant, de la menace de la mer, réchauffement climatique oblige, et bien sûr, quelque peu de spiritualité. Car l'homme ne vivra pas seulement de moules ou de bonottes, ces pommes de terre précoces, spécialité de l'île de Noirmoutier. Mais sans plus attendre, nous retrouvons Jean-Marc Vivier qui nous dit d'abord comment il en est venu à l'écriture.
3: Je suis venu à l'écriture par le biais du dessin. J'ai commencé à dessiner, à peindre, et alors tous ces tableaux que je représentais n'avaient pas de vie ou n'avaient pas suffisamment de vie. Et alors je voulais leur donner la parole. C'est ainsi que je suis venu à l'écriture, et l'écriture s'accompagne toujours d'illustrations. Pour moi, c'est important de mélanger, de confondre les deux, écriture et peinture.
1: Alors évidemment, ces contes et nouvelles sont en lien avec l'histoire, la culture vendéenne, hein, plus particulièrement noirmoutrine, inspirée aussi de votre vie familiale.
3: Oui, tout à fait. C'est pas moi qui voulais m'exprimer particulièrement ou avoir des choses à dire, mais je voulais retrouver l'âme de Noirmoutier, être un peu le porte-parole de ces gens qui ne disent rien ou qui sont taciturnes ou qui ne savent pas comment s'exprimer.
1: Alors, en deux mots, pour des gens qui ne connaissent pas cette région, il y a une grande diversité en France, hein, la Vendée, Noirmoutier, ça a été longtemps un pays finalement très reculé, assez pauvre, un peu oublié en quelque sorte.
3: Oui, et Noirmoutier est un peu à l'écart du monde, je dirais, le fait de l'insularité, l'isole du continent, et différent surtout. Noirmoutier est une île qui a connu énormément de bouleversements géographiques au cours des siècles. C'est la partie de la France, je crois, qui a connu le plus de modifications en ce qui concerne le littoral. C'est cette présence de la mer qui l'a torturée, qui l'a aidée parfois, et qui l'a torturée également.
1: Oui, vous parlez de cette mer, évidemment, hein, omniprésente, qui est à la fois menaçante, mais qui est aussi une alliée, on en vit aussi.
3: Oui, comme je dis, la mer omniprésente, comme au creux des coquillages, compagne bienveillante ou tourmentée, qui monte et descend selon les marées, ouvrant et fermant ainsi notre domaine, imprègne notre vie entière, nous invite à nous accorder à elle et à battre au rythme de son cœur.
1: Noirmoutier, c'est le Goua, donc une route qui traverse la mer, et vous avez, dans l'un de vos contes, vous parlez de ce Goua et du risque des invasions barbares, et vous comparez ça à la mer Rouge, au livre de l'Exode biblique.
3: Oui, tout à fait.
1: Vous pouvez nous expliquer ?
3: Tout à fait. Dans l'Exode, le peuple hébreu est en fuite, et il s'affronte à la mer, et il est condamné à être martyrisé et détruit par les Égyptiens, et en s'adressant à Dieu, la mer s'ouvre. La mer s'ouvre pour les laisser passer, pour les libérer, et se referme derrière eux pour les protéger. Et notre Goua, Noirmoutier, c'est un peu comme cette mer dans l'Exode qui s'ouvre et se ferme deux fois par jour. À force de l'utiliser, on vit dans une forme de routine, on oublie les choses. Oui. Mais quand on est conscient, quand on y pense, c'est chargé de sens et de puissance.
1: Et c'était qui les ennemis de Noirmoutier à l'époque historiquement ?
3: À l'époque, il y a eu les Vikings, qu'on appelait également Normands, les Vikings, les Espagnols, les Anglais, les Hollandais, qui venaient régulièrement piller l'île. On pillait tout ce qu'on pouvait prendre, des céréales, des objets précieux, on violait les femmes, c'était vraiment une période barbare, on pourrait dire. J'ai l'île de Noirmoutier a dû se défendre contre les assauts des guerriers, des envahisseurs, et contre les attaques de la mer, effectivement. Je vous dirais, c'est étrange, parce qu'il existe depuis toujours une légende qui dit qu'un jour, Noirmoutier serait englouti par la mer. Beaucoup de gens ont peur de se trouver englouti. Moi, personnellement, je n'ai pas de crainte, parce que je me dis, c'est pas pour tout de suite. Et puis, on a le temps de se préparer, voyez-vous. On a ce sentiment de fragilité. Et dans l'île de Noirmoutier, on vit la force des éléments, du vent, de la mer, avec peut-être plus d'intensité que sur le continent, qu'en France métropolitaine.
1: Ce serait intéressant de voir si on retrouve cette même âme ou mentalité sur d'autres îles voisines, puisqu'on a l'île Dieu, ou il y a les îles bretonnes. Il y a quelque chose de commun, finalement, aux insulaires.
3: Oui, je pense qu'il y a quelque chose de commun, surtout dans le caractère, à mon avis, indépendant, souvent fermé, et puis têtu aussi, très indépendant. On se sent un peu à l'écart du monde, et on revendique son fief. On ne veut pas se laisser envahir.
1: Et aujourd'hui, à l'heure de la mondialisation et des échanges culturels, etc., ça a quand même un peu changé.
3: Alors, les choses ont bien changé, oui, parce que nous ne sommes plus envahis par les Vikings, les Normands, les Espagnols ou les Hollandais, mais nous sommes envahis par un flot de touristes.
1: Des estivants.
3: Des estivants, oui. Qui deviennent de plus en plus maîtres des lieux. Ce sont eux les maîtres des lieux. Parce que les gens qui habitaient, les autochtones qui habitaient dans l'île, sont en minorité.
1: Oui, le village de la Frandière, dites-moi combien il y a de personnes qui
3: Je ne peux pas vous dire exactement.
1: Ça peut se compter sur les doigts de la main, non?
3: Peut-être pas, mais s'il y en a une trentaine, ouais. Alors qu'il y a, dans mon enfance, il y avait 300, 400, ouais. Beaucoup plus. On peut décupler, oui.
1: Il y a eu un exode quand même.
3: Un exode rural colossal, oui. Alors donc, devant ce flot de touristes, les gens de Noirmoutier, les Noirmoutrins, se sentent en minorité et donc subissent cette invasion qui prend parfois des formes arrogantes, agressives, parfois qui se déroulent dans l'harmonie, mais les Noirmoutrins ne sont plus maîtres chez eux. Et cette culture noirmoutrine, c'est une culture populaire bien sûr, cette culture noirmoutrine, ces traditions se perdent à grands pas. Et c'est un petit peu dommage, parce que maintenant, c'est le béton qui envahit. Le béton, les routes, les carrefours, les parkings.
1: Donc en fait, ces contes et nouvelles, c'est aussi votre contribution pour maintenir cette culture totale.
3: Je ne sais pas si je
1: Noirmoutier du passé.
3: Oui. Non, je ne veux pas être passéiste. Je ne sais pas si je contribue à entretenir cette tradition. Mais en tout cas, moi, je veux quand même ouvrir vers l'avenir. Mais un avenir qui soit sage et raisonné. Il ne s'agit pas de construire des grandes tours, des grands immeubles partout et du béton. On ne peut pas échapper au progrès, c'est certain. Mais il ne faut pas non plus accepter n'importe quoi.
1: Vous êtes toujours à l'écoute d'Entre vous soit dit. Les minutes s'égrènent au rythme d'un dialogue avec Jean-Marc Vivier, vendéen de cœur et de racines. Sans être passéiste dans la fixation stérile d'une île qui n'est plus ce qu'elle est devenue, notre invité, sans en avoir l'air, nous amène à réfléchir au temps qui passe, au rythme des horloges, celle de sa grand-mère, Jean-Marc Vivier.
3: Oui, les horloges avaient une grande importance, surtout aux deux derniers siècles, quand les gens ont pu se munir et acquérir des horloges, parce qu'autrefois, avant le XVIIIe siècle, pratiquement personne n'avait d'horloge. On se contentait de l'horloge de l'église, qui sonnait toutes les heures. Mais il y a d'autres horloges, le soleil. Les gens étaient beaucoup plus attentifs au soleil qu'aujourd'hui. On savait définir l'heure d'après la position du soleil. Et en plus, l'heure des marées. Les gens, en contemplant la mer, pouvaient voir si la mer était haute, si elle était basse, si elle montait, si elle descendait, et approximativement, pouvaient définir l'heure.
1: Oui, on n'avait pas encore les calendriers qui donnent des heures précises de haute mer et de basse mer.
3: Non, pas du tout, pas du tout.
1: Dans votre famille, vous parlez des horloges de votre grand-mère, donc il y en avait deux.
3: Oui, parce que ma grand-mère...
1: C'était
3: un luxe, oui. Ma grand-mère avait deux horloges, parce qu'elle avait hérité une horloge de ses parents, et l'autre horloge avait été héritée de sa belle-famille. Donc elle avait deux horloges qui se côtoyaient.

0: ou c'est déjà arrêté?
1: Mon besoin de rêve était déjà immense. Vous avez toujours été comme ça, je dirais, dans votre rapport à la vie?
0: Toujours été comme ça? Bon, je pense que
1: grand
0: je suis...
1: Grand rêveur.
0: J'ai les pieds sur terre et la tête au ciel, je dirais. Je suis réaliste, mais également rêveur aussi. Je pense qu'on ne peut pas échapper à la réalité, mais il est important d'avoir une bonne part de rêve pour échapper, disons, à la grisaille des jours et à la noirceur des drames que l'on vit au quotidiennement.
1: Les pieds sur terre et la tête au ciel, Jean-Marc Vivier est chrétien protestant. Or, la Vendée est connue pour avoir été autrefois terre très catholique et royaliste d'ailleurs. Protestant, monsieur Vivier, n'est-ce pas atypique?
0: Oui, mais vous savez qu'en Vendée, il y a eu beaucoup de protestants au moment des guerres de religion à l'époque de la Renaissance. Et puis l'Église romaine est beaucoup intervenue pour lutter contre les protestants et les éliminer. Alors, la Vendée est devenue au XIXe siècle catholique, mais elle a connu une étape de protestante. Nous sommes tous les jours confrontés à la mer. Tous les jours, nous pouvons voir l'horizon, l'infini. L'infini. Et cet infini est parfois vertigineux. Et nous avons besoin de nous accrocher à une force, une puissance, pour ne pas se sentir à la dérive, pour ne pas se sentir baladé, perdu dans ce cosmos infini.
1: Conscience de notre petitesse.
0: Voilà, une conscience de notre petitesse, tout à fait, oui.
1: Et ça, c'est le ciel étoilé de votre grand-père.
0: Oui, le ciel étoilé de mon grand-père, qui est le dernier comte, je crois. Quand j'allais en vacances à La Guérinière, chez mes grands-parents...
1: Donc un village au nord de l'île.
0: Oui, au nord de l'île, oui. Quand j'allais en vacances, c'était pas un grand dépaysement, parce que ce n'était que quelques kilomètres. Mais pour un enfant, c'était important. Et puis ça dépaysait. On quittait le milieu familial pour aller chez les grands-parents. Et alors, mon grand-père me montrait les étoiles. Il aimait le soir, à la tombée de la nuit, me montrer les étoiles. Et me montrer où se trouvait l'étoile polaire et les autres. J'avais déjà vu les étoiles, je les connaissais, je les avais vues dans le jardin chez mes parents, mais j'éprouvais une certaine indifférence. Mais ce soir-là, quand mon grand-père m'a expliqué les étoiles et m'a montré le firmament, là j'étais vraiment impressionné. Je pensais que c'était des êtres, que c'était des petites lueurs qui n'avaient pas de vie. Et avec lui, j'ai découvert une vie qui s'assimilait à la nôtre, qui palpitait, voyez-vous. Et donc je les chargeais de sens, de spiritualité et de vie. Le ciel, la nuit, n'avait pas d'oiseaux. Et les oiseaux, c'était les étoiles qui brillaient.
1: Alors, les étoiles appartiennent à mon grand-père, mais dans la famille Vivier, nous avons le sens du partage. C'est quoi que vous voulez transmettre à vos lecteurs?
0: Eh bien, c'est-à-dire que quand on est enfant, on veut s'approprier de tout. Ce jouet est à moi, cette maison est à moi, les étoiles sont à moi ou à mon grand-père. Et en fait, rien ne nous appartient. Nous ne possédons rien. Et souvent, nous sommes possédés par les objets que nous croyons posséder. Alors, ces étoiles que je voyais, que je voulais m'approprier, en fait, appartenaient à mon grand-père, disais-je. Mais, en fait, elles appartiennent à tout le monde. Et c'est justement cette soif d'infini, cette soif de bonheur, en quelque sorte, que je veux partager avec les lecteurs. Nous avons tous besoin de partage. Un bonheur non partagé est condamné à sa disparition. Il faut l'entretenir. Il faut entretenir, disons, ce bonheur, ce partage avec les autres pour pouvoir assurer sa pérennité.
1: Ce bonheur, il consiste en des joies simples, si je comprends bien, en lien avec la nature.
0: Tout à fait, vous savez, une promenade au bord de la mer, écouter le bruit des vagues, se laisser emporter par le vent, sentir la résine des pins, voir les papillons, ce sont des bonheurs simples. Mais ce qui me paraît important, c'est de vivre en harmonie avec la nature. La nature est puissante, certes, on peut la dominer parfois, mais la mer, on ne la domine jamais. La mer est très puissante. On peut la maîtriser par certains endroits, mais la nature aura toujours le dernier mot.
1: Et Dieu dans tout ça?
0: Dieu, pour un catholique ou un chrétien, on le voit sur une croix. Hein. Mais il est ailleurs, il est partout. Il est dans tous les objets, sa présence est universelle. Et alors finalement, je pense qu'il faut s'ouvrir à l'universalité. Pas situer un Dieu dans une église ou dans un temple. Dieu est partout dans la nature ou dans le temple de la nature. Et cette présence perpétuelle que l'on sent devrait nous aider à être plus sages et à vivre plus sagement et à partager ce bonheur, comme je le disais, d'être des humains.
1: Mais vous n'êtes pas panthéiste, vous divinisez pas la nature.
0: Ah non, non, non, non, je ne suis pas panthéiste, mais la présence de Dieu est partout.
1: La présence de Dieu est partout.
0: Oui. Moi, dans mon enfance, on me disait Dieu est dans l'église, et dans l'église, et puis dès qu'on sort, c'est fini. Non, non, Dieu est partout. C'est-à-dire, on ne peut pas enfermer Dieu dans une église.
1: Vous avez souffert de cette éducation.

0: Non, pas vraiment, non. Mais je dirais que maintenant, je pense que nous sommes appelés à vivre ensemble de plus en plus. Et ça, c'est important, c'est un apprentissage que nous devons acquérir.
1: Salus extra ecclesiam non est. Hors de l'Église, point de salut, la formule est du père de l'Église, Cyprien de Carthage, au IIIe siècle. Mal comprise, cette idée rend l'Église persécutrice. Et c'est bien ce qu'elle est devenue, sous saint Augustin notamment, quand il n'hésitera pas à se servir du bras séculier pour réprimer les schismatiques d'Afrique du Nord. Dans les évangiles, il est écrit que l'esprit souffle où il veut. Et c'est sans doute à cette fraternité universelle, inspirée par le Dieu fait homme, qu'aspire notre invité.

0: Moi, j'aime la musique de la mer, le clapotis des vagues, les rafales du vent d'ouest et les cris perçants des goélands. Je veux que mon violoncelle chante les grands espaces, me berce dans les flots et me fasse voyager vers d'autres horizons.
1: Constantin et son violoncelle, c'est un autre conte ou
2: Oui, nouvelle. C'est un autre conte, oui.
1: Qui est aussi, là aussi, on retrouve de vous-même, puisque oui, parce vous que moi jouez du violoncelle.
2: Oui, j'aime beaucoup la musique de violoncelle, et alors ces sons graves et profonds me plaisent énormément, et je les associe à la mer. Parce que dans la mer, quand on contemple la mer ou l'océan, on ne voit que la surface. Et moi, j'avais cette envie de pénétrer au fond des mers, comme on pourrait pénétrer au fond d'une grotte ou dans le ventre de la terre, au fond des mers. J'ai associé le violoncelle parce que le violoncelle, c'est un instrument humain, alors que la mer est naturelle. Et j'avais envie d'établir une complicité, justement, entre le violoncelle et la mer. Et justement, Constantin s'inspire de la mer pour composer la musique. Je trouve que c'est une expérience magnifique, magnifique, de pouvoir, justement, vivre en harmonie avec la nature et de composer avec elle. Mais malheureusement,
1: oui, c'est une histoire terrible.
2: Une histoire qui n'a pas été comprise.
1: Oui. On laisse le suspense, on ne dira pas.
2: Voilà. Et on pourrait associer à vos problèmes qu'il y a actuellement. C'est un problème qui est lié à l'écologie. Bon, certaines personnes veulent respecter la nature et d'autres veulent la maîtriser, voilà, dominer, l'exploiter, comme on dit même parfois. Et donc, ce sont deux approches différentes. C'est peut-être un conte pessimiste, mais moi, je reste malgré tout optimiste, confiant.
1: Il avait une manière insolite de jouer, c'est un peu vous donc ça ?
2: Non, pas du tout. Il avait une manière insolite, oui, parce qu'il fallait que ce soit original. La façon de jouer de Constantin devait s'inspirer de la mer et des goélands également, des oiseaux. La musique à l'origine n'existait pas. Les êtres humains, les êtres primitifs ont commencé par faire des bruitages, imiter les sons de la nature, et justement Constantin y revient. Enfin, un grand voyage de retour en essayant de retourner à la nature, comme certains compositeurs l'ont fait, Messiaen et d'autres, mais essayer de retrouver la nature. Parce que j'estime qu'actuellement, la musique classique contemporaine a raté son rendez-vous avec la modernité, avec le beau et le vrai. Et donc, j'essayais de retrouver le beau qui, dans l'art moderne, contemporain, disparaît souvent.

0: Cette vieille chanson vendéenne est considérée comme un hymne vendéen. Elle date des guerres de Vendée et l'on peut y entendre « Marchons, Dieu nous protégera ». On pense toujours évidemment que Dieu est de notre côté, mais Dieu n'est le Dieu d'aucune guerre, aussi légitime puisse-t-elle paraître. Pour clore cette émission, notre invité, Jean-Marc Vivier, a choisi pour référence biblique de partager les Lamentations de Jérémie. Oui, oui. Il nous dit pourquoi et nous entendrons ensuite un extrait adapté de ces fameuses Lamentations de Jérémie et qui n'ont rien de jérémiade.
1: Alors, les Lamentations de Jérémie, du prophète Jérémie, ont été mises en musique par de très nombreux compositeurs au 15e, 16e et 17e siècle, même jusqu'au 18e siècle. Il existe un office pendant la Semaine Sainte au cours duquel un chanteur déclamait les Lamentations de Jérémie. C'est ce qu'on appelait l'office des Ténèbres. Eh bien, les gens se rendaient à Ténèbres et allaient écouter les Lamentations du prophète Jérémie. Et moi-même, je suis un passionné, disons, de ce genre de musique. J'ai écouté énormément de musique de Lamentations de Jérémie, notamment Marc-Antoine Charpentier. Les Lamentations de Couperin sont très célèbres également. Et donc, pour moi, c'est très, très parlant parce que finalement, nul n'échappe à la souffrance. Nul n'échappe à l'invasion. Nous sommes un jour ou l'autre envahis par quelqu'un d'autre. Un jour ou l'autre, nous souffrons. Et alors, il faut dépasser cette souffrance et demander à Dieu de nous aider pour dépasser cette souffrance. Et il ne s'agit pas de lui demander de supprimer la souffrance, mais de nous aider à la supporter et à la vaincre. La vie n'est pas facile, mais il ne faut pas demander à Dieu une vie facile. Il faut simplement lui demander qu'il nous aide et lui tendre la main. En aidant les autres aussi, on peut s'aider soi-même.
2: J'ai oublié ce qu'est le bonheur et j'ai dit « N'attends plus rien du Seigneur. Souviens-toi de mon affliction et de ma vie errante, Seigneur. Je m'en souviens bien, moi, et je suis abattu. Voici à quoi je réfléchis, voici pourquoi j'attends. C'est que la fidélité du Seigneur n'est pas épuisée, sa compassion n'est pas à son terme. Elle se renouvelle chaque matin. J'ai dit « Le Seigneur est mon héritage, c'est pourquoi je l'attends. » Le Seigneur est bon pour qui met en lui son espérance, pour celui qui le cherche.

Ai-je conservé mes yeux d'enfant pour contempler les beautés du monde et de cette île en particulier? Ce qui attriste mon regard, ce sont les souffrances et les tribulations des hommes. Cependant, avec les jeunes, ne convient-il pas d'être leur complice, d'oublier un instant les vicissitudes et les tragédies qui nous entourent? Nous sommes conviés chaque jour à une renaissance dans la joie et la plénitude.

0: l'univers.
1: Les contes et nouvelles de Noirmoutier, de Jean-Marc Vivier, on l'aura compris, sont autant proposés à l'attention des adultes qu'à la curiosité de jeunes lecteurs. Cet entretien nous aura permis de comprendre, s'il était besoin, que des temps et des lieux de vacances ou de tourisme offrent l'opportunité de découvertes ou de redécouvertes toutes simples, dont certaines ouvrent même à une spiritualité oubliée ou négligée. Merci de votre attention et je vous donne rendez-vous pour une prochaine émission d'Entre vous soit dit, une émission signée Radio Réveil. Au revoir.

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3: Quels sont les prochains projets?
4: Les prochains projets, on a un gros projet qui arrive au mois d'août. Le village des possibles qui se déroulera le 29 août prochain. C'est une journée qui se veut inclusive et à la fois festive. On va faire intervenir un tas de partenaires tels que le Havre des familles que vous avez interviewé il n'y a pas très longtemps. On va faire intervenir aussi également le SPOT, donc le service jeunesse de la ville du Havre. On va faire intervenir le HAC Judo. On va faire intervenir la Ligue de football de Normandie. Donc voilà, tas de partenaires sur beaucoup de sujets. Vous allez en fait avoir des maisonnées. Le village santé et sport. Il faut savoir que sur le village santé et sport, vous avez une dizaine de bénévoles qui vont commencer un programme de formation en partenariat avec le Havre Seine Métropole autour de la santé. En fait, c'est l'atelier Santé Ville qui va venir former nos bénévoles sur l'accès aux soins et pour sensibiliser à la population. Car j'y reviendrai peut-être après, mais on a eu l'installation d'une maison de santé sur Bléville. Et donc, vous avez cette maisonnée-là, ce petit village santé et sport. On va pouvoir faire du sport avec eux aussi. Il y aura le PNLN Keller qui sera présent. Vous avez la maisonnée éducation et famille avec l'association Family Bulle et le Havre des familles qui vont intervenir. Vous avez également la dernière maisonnée, c'est éducation et parentalité.
3: Et ça, ça va se passer le 29 août, mais où précisément?
4: Alors sur le gymnase Lucien Follin, donc le village sera sur le parking. Et à l'intérieur du gymnase, vous aurez tout le volet sport, parce que c'est immense en fait. Vous allez avoir l'installation de tatami, du judo, pas mal d'initiations sportives qui sont proposées donc dans le gymnase. À l'extérieur du gymnase, vous avez toutes les maisonnées, etc. Donc avec les stands partenaires. Et au milieu, vous aurez l'installation d'une scène où on va pouvoir avoir des conférences. Donc ça va parler de citoyenneté. Bon, je ne vais pas trop en dévoiler encore sur le programme parce qu'il n'est pas ficelé, mais on va en faire intervenir des élus pour venir parler de leur engagement, comment s'engager. On va parler aussi de parentalité avec l'association Famille des Bulles. On continue toute la journée, vous aurez de l'intervention professionnelle sur plus de 10 thématiques qu'on a identifiées. Donc ça, c'est des thématiques actuelles. Faut savoir que les thématiques qui vont être abordées sur cela, ça sera des thématiques actuelles qu'on a identifiées sur le terrain. Donc là, dont la citoyenneté, on va travailler dessus l'année prochaine. Donc on essaie aussi d'appréhender le public, de voir un peu, de toucher cette approche-là autour de la citoyenneté, parce que c'est un sujet qui me touche à cœur. Et vous aurez aussi un parc de structures gonflables pour les enfants.
3: Pour les plus petits.
4: Pour les plus petits, c'est ça.
2: Est-ce que vous êtes confronté avec des problèmes de religion?
4: Pas spécialement, pas au quotidien. Il faut savoir qu'on est une association qui accueille tout le monde et qu'on n'a pas de... Justement, on exclut cette possibilité. Je suis contre les associations communautaires. Donc, on accueille tout le monde. On est vraiment ouvert à tous et à toutes. Il n'y a pas de question de religion.
3: La laïcité,
4: oui, exactement.
3: C'est ouvert à tous.
4: Exactement. Exactement.
3: Il n'y a pas d'exclusion.
4: Pas d'exclusion, justement. Voilà.
3: Vous travaillez beaucoup donc sur Bléville, pour la population de Bléville. Est-ce que ça peut être ouvert, par exemple, ce 29 août? Est-ce qu'il y aura des Havrais ou des gens de la région qui peuvent venir s'informer, découvrir votre association?
4: Bien sûr. Je le répète souvent, on fait des choses pour les habitants de Bléville, mais qui sont vraiment ouverts à tous et à toutes. C'est-à-dire que même s'il faut accueillir quelqu'un de Nice ou de Marseille, il n'y a pas de souci. Venez, même si vous n'habitez pas de Bléville, venez nous découvrir. Même si vous habitez dans un quartier limitrophe à Bléville, venez nous découvrir.
3: Et donner un coup de main éventuellement.
4: Exactement.
2: Et tout à l'heure, vous parliez d'une enquête sur Sanvic. C'est dans le projet de vous élargir sur Sanvic aussi.
4: Exactement, on a un projet donc de s'élargir sur Sanvic d'ici la fin de cette année. L'enquête va démarrer le 1er décembre, donc on ne fera pas un an d'enquête parce qu'on ne peut plus se permettre de faire un an d'enquête parce que l'association est lancée, mais on fera un mois d'enquête, donc sur tout le quartier de décembre. On ira à la rencontre des habitants, on ira à la sortie des écoles, on ira faire du porte-à-porte s'il faut, mais on sera présent sur le quartier de Sanvic en masse et en force durant ce mois de décembre 2026.
3: Encore un gros projet. De toute façon, ce 29 août va ouvrir probablement une nouvelle saison.
4: Oui.
3: Ce sera bien la rentrée juste après.
4: Exactement.
3: Et avec des nouveaux projets. On rappelle votre adresse, 27 allée Henri Vaussard, on dit que c'est à Bléville. Un numéro de téléphone, 07 65 19 88 55. Merci à Stéphanie Vincent qui nous organise tous ces rendez-vous. Merci à Jérôme Aubin au son, à Sarah Rodriguez au montage. Merci à vous, Mokhtar Ndiaye, pour cette association Anime Castries.
4: Merci à vous.
3: Rendez-vous le 29 août. À quel endroit déjà ?
4: Au gymnase du Saint-Paulin.
3: On y sera.
4: Merci.
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3: Sénabou, le bec, au hangar zéro qui se situe au Havre, 37 quai de la Saône, tous les mercredis, vous avez plusieurs rendez-vous.
7: Et oui, tous les mercredis, on se retrouve en hangar. On débute la journée du coup avec un petit déj solidaire à 9h30, donc c'est gratuit. Vous venez boire un café avec nous, discuter et prendre votre petit déjeuner gratuitement, donc viennoiserie, pâtisserie. Il y a pas mal de choses que Ella Chantigaspi récupère pour les distribuer. Ensuite, on propose du coup l'après-midi des ateliers. Donc il y aura l'atelier macramé, l'atelier adulte-enfant et l'atelier dessin. Donc ces ateliers-là sont de 15h à 17h et sont à prix libre. Pour l'atelier macramé et l'atelier dessin, ce sera des ateliers gratuits car c'est dans le cadre de l'appel à projet que nous avons fait. Et ensuite, on va retrouver également la musique irlandaise. Donc ça, ce sera à partir de 17h30 et jusqu'à 19h et c'est gratuit.
3: Tous les mercredis.
7: Tous les mercredis. Et parfois, il y a même des danseurs qui viennent danser sur la musique irlandaise.
3: Donc, on a tous les rendez-vous. De toute façon, vous avez un site internet qui est complet où on retrouve un certain nombre de renseignements. Il y a même un numéro de téléphone 02 32 92 68 51 où on peut vous contacter pour avoir des infos. Et on peut venir de toute façon, même toute la semaine, puisque c'est ouvert de quelle heure à quelle heure ?
7: De 9h à 17h toute la semaine. Et du jeudi au samedi, ça ferme à 1h30. Avec les événements, selon les événements.
3: Bon, en tous les cas, le mercredi, on sait qu'on peut avoir un petit déjeuner citoyen.
7: C'est bien ça.

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3: Bonjour à tous. Les vacances ont pour beaucoup permis de mettre l'organisme au repos. La rentrée, elle, va souvent de pair avec la reprise des bonnes habitudes physiques. Encore, faut-il y aller en douceur pour ne pas risquer la blessure. Réduction du stress, du risque de maladies chroniques, création de liens sociaux, les bienfaits du sport ne sont plus à présenter. La reprise d'une activité arrive souvent en tête des bonnes résolutions, que ce soit celle de janvier ou bien de la rentrée de septembre. Mais pour garder un rythme soutenu et ne pas s'arrêter au bout de quelques mois, il est important de respecter les étapes. La première est de faire un bilan de santé chez votre médecin généraliste, surtout si vous souhaitez reprendre le sport après 40 ans. L'objectif est de contrôler la santé de votre cœur et vos capacités respiratoires notamment. En fonction de votre forme, il vous conseillera les sports à pratiquer pour reprendre une activité sereinement. Commencez progressivement en évitant les séances de sport très intenses dans un premier temps. Vous risquez de vous épuiser ou de vous blesser. N'hésitez pas à vous fixer des objectifs réalisables et à augmenter progressivement. Avant chaque session, échauffez-vous soigneusement en effectuant des exercices de faible intensité pendant 5 à 10 minutes pour préparer votre cœur, vos muscles et vos articulations. Roulement d'épaule, flexion, extension. Choisissez également un équipement adapté. Si vous souhaitez courir, oubliez vos vieilles chaussures, procurez-vous-en de nouvelles et pour cela, demandez l'avis d'un vendeur spécialisé. Et n'oubliez pas de vous hydrater pendant et après votre activité. Pour une bonne reprise du sport, organiser votre emploi du temps est essentiel, car le manque de temps est souvent la principale raison qui nous pousse à arrêter. Pourtant, il est toujours possible de trouver quelques heures par semaine, un peu plus tôt le matin, entre midi et deux ou en fin de journée après le travail.
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0: quotidien. L'objectif, c'est de rendre la science plus claire et utile pour chacun de nous. Alors, eh bien, lançons-nous tout de suite dans cette nouvelle page de la revue Santé. Et tout d'abord, nous parlerons de la perte des muscles, docteur Jean Lincey. Est-ce que c'est quelque chose d'irrémédiable ?
1: Ah, voilà. Ben non, c'est pas irrémédiable. Et c'est une étude d'un auteur qui s'appelle Chen, qui a fait une revue systématique avec méta-analyse de 12 essais contrôlés randomisés. Et dans le monde actuel, on a une augmentation de l'obésité et une augmentation de la sarcopénie, c'est-à-dire que les gens ont beaucoup moins de force musculaire.
0: Oui.
1: Et cette recherche systématique a montré que quand on avait de l'entraînement en résistance, en intensité, c'est-à-dire s'accroupir, se relever, faire des pompes, eh bien, on avait très rapidement une récupération de la force musculaire et donc une lutte contre la sarcopénie, contre la perte des fibres musculaires, la diminution de la force musculaire. C'est-à-dire qu'il faut non seulement avoir de l'activité physique, mais quand on vieillit, il faut avoir de l'exercice en intensité.
0: Faire de l'effort, vous voulez
1: dire. De l'effort. Il faut faire des exercices, c'est très simple, hein, il suffit de... il faut faire des exercices jusqu'à épuisement. De l'exercice et des pompes,
0: les squats. Des exercices de force, vous voulez dire.
1: Des exercices de force. Uh-huh. Il faut de la force.
0: Uh-huh.
1: Et pas seulement de l'endurance sous-maximale.
0: Voilà. Et en faisant ça, on peut récupérer justement de la force.
1: Ah ben, on récupère très vite de la force, quel que soit l'âge. Et on a l'entraînement en résistance était associé à une augmentation de la force. Et surtout une réduction de la masse grasse. Ça fait maigrir. Et ça améliore tous les paramètres biologiques.
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0: Une autre question qu'on peut se poser, enfin que je vous pose, docteur Jean Lincey, je ne sais pas si on se la pose habituellement, est-ce que vivre près d'un golf est sans danger ?
1: Alors, c'est une étude publiée dans le JAMA Neurology, le journal des médecins américains, qui montre que vivre auprès d'un golf augmente le risque. Si vous vivez à moins d'un kilomètre 6 d'un golf, ça augmente de 126% le risque de Parkinson.
0: C'est énorme.
1: Ah ben oui, oui. Et de même, si vous vivez près d'une zone de distribution d'eau potable dans lesquelles se trouve un golf, ça augmente le Parkinson de 49%. On pense que c'est lié aux pesticides. Hein. L'auteur s'appelle Krzyzanowski et c'est publié dans le JAMA, comme je viens de le dire. C'est donc là, ça encore une raison de se méfier, pour se méfier des pesticides.
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0: Pour terminer, dernière question, est-ce qu'il vaut mieux vapoter que fumer quand on est enceinte ?
1: Eh ben non, c'est pareil. Les risques pour l'enfant à naître sont les mêmes. Que vous fumiez ou que vous vapotiez.
0: Donc il y a une étude qui montre ça.
1: C'est une étude qui est publiée dans Women on Birth, portant sur 420 000 femmes enceintes. Et on a séparé en vapoteuses, fumeuses, et on a regardé les résultats, et on s'est aperçu qu'on avait un risque accru de 40% d'accouchement prématuré chez les vapoteuses et les fumeuses, de 49% de faible poids à la naissance chez les fumeuses et les vapoteuses. Donc, faut ni fumer ni vapoter.
0: Voilà, c'est mieux. Voilà, qui termine cette nouvelle revue Santé avec le docteur Jean Lincey. Comprendre, prévenir et agir, c'est le meilleur moyen de rester en bonne santé au quotidien. Merci de nous avoir écoutés.
1: Et de ne pas coûter d'argent à la sécurité sociale.
0: Merci donc de nous avoir écoutés et retrouvons-nous très bientôt pour un nouveau rendez-vous médical. Docteur Jean Lincey, au revoir.
1: Au revoir, Oscar.
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1: La chanson fait son cinéma, mais le cinéma n'est pas en reste. Il se sert de la chanson pour embellir ses films. Sorti en 1987, le film allemand de Percy Alden, Bagdad Café, est bercé par la lancinante complainte de Bob Tilson, Calling You. Envoûtante comme les couleurs du désert, ce film fut un grand succès mondial. Nous écoutons Jevetta Steele, Calling You.

0: Réalisé en 1976 pour les besoins du film de Bertrand Tavernier, Le juge et l'assassin, la partition musicale a été confiée à Philippe Sard et Jean-Roger Cossimon. La bande originale s'achève sur une chanson inspirée de chants révolutionnaires. La commune est en lutte. Nous écoutons Jean-Roger Cossimon l'interpréter.
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1: Vous venez d'entendre La chanson fait son cinéma, une émission proposée par Pierre Gallet. A très bientôt, d'ici là, prenez soin de vous.
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2: S'il y a bien un endroit où l'on remet sans cesse l'ouvrage sur le métier, c'est le domaine des relations. En famille, entre amis, au travail, on est tous en relation les uns avec les autres et forcément, comme les galets de la plage, ça se frotte, ça se heurte, ça s'entrechoque. Et c'est bien normal. Mais réflexion faite, lorsque les relations sont tendues, blessées, voire même très endommagées, rien ne nous oblige à subir la situation sans rien faire. C'est ce que Guillaume Leonardi a réalisé dans sa vie, petit à petit, pour son propre bien-être et celui de son entourage. Dans un café parisien, rencontre avec ce jeune graffeur, ou artiste de graffiti si l'on préfère, qui est aujourd'hui animateur en pastorale.
3: Moi, j'ai été dans une famille qui... ils avaient une famille d'après 68, donc ils se sont séparés assez vite parce qu'elles ne s'aimaient plus. Enfin, elles se disaient ne plus s'aimer. Donc mes parents se sont séparés assez vite. Et moi, je me suis retrouvé dans une situation sans père et sans repère, parce que c'est ma mère qui a gardé la charge des deux enfants qu'on était. Donc on a un peu bourlingué, puis je me suis retrouvé très vite dans un quartier populaire où il y avait quand même une certaine misère qui s'exprimait, puis notamment des jeunes comme moi qui étaient seuls avec leur maman. La maman n'arrive plus à suivre, elle doit se lever très tôt le lendemain pour aller bosser et arriver à donner un peu à manger à ses enfants. Donc moi, très vite, j'ai eu les clés de l'appartement, donc je suis rentré assez tard et puis j'ai commencé un peu à me laisser aller dans le quartier. J'ai toujours cru que je pourrais m'en sortir, mais petit à petit, je me laissais rejoindre par les travers du quartier. Je me suis retrouvé vraiment dans une situation difficile où j'allais plus du tout en cours. Je me laissais vraiment aller dans le quartier. Et puis, il y a des gens qui essayaient de me récupérer, parce que c'est ça dans le quartier aussi. Il y a des plus grands, des aînés, mais qui sont moins bienveillants et qui, eux, essaient de nous récupérer pour faire de plus en plus de conneries. Donc, j'ai fait des grosses bêtises. La chance que j'ai eue, c'est un moment de me dire « J'ai peut-être encore une chance dans les études. » Donc, ma mère, elle me poussait derrière. Donc, vu que moi, j'avais arrêté complètement les cours là où j'étais, la seule solution, c'était de partir en internat. Et là, je me suis retrouvé dans une école privée. Et je ne savais pas du tout que les écoles privées en France, c'était chrétien. Je ne savais pas du tout. Donc, je me suis retrouvé là. Donc, au début, un peu la dernière chance. Faites l'école de la dernière chance. Et en fait, très vite, je me suis retrouvé avec un ami, quelqu'un avec qui j'ai vraiment sympathisé, et qui, lui, m'a amené de plus en plus dans une aumônerie. Et là, j'ai commencé à entendre parler des chrétiens, donc au début, un peu en me moquant d'eux. Et au fur et à mesure, en me rendant compte qu'il y avait quelque chose qui me rejoignait, il y avait quelque chose qui vivait, que j'ai voulu rencontrer. Quoi.
2: La vie de Guillaume Leonardi prend alors un tournant décisif qui l'amène également à considérer ses relations familiales sous un jour nouveau.
3: Petit à petit, dans ma foi grandissante, au bout d'un moment, je me suis retrouvé un jour devant un prêtre et vraiment, j'ai confessé ces difficultés que j'avais avec ma mère et vraiment le fils que j'étais et le fils dur que j'étais avec elle et avec mes proches. Et je dis, cette pénitence, la pire pénitence qu'un prêtre ait pu me donner, c'est de me dire, va dire à ta mère que tu l'aimes. Et ça, pour moi, je me suis dit, ouais, je pouvais faire plein de trucs. J'avais refait son appart, j'avais, pour lui demander pardon des choses que j'avais fait subir, mais lui dire, mais vraiment textuellement, je t'aime, ça m'était jamais arrivé. Et ce jour-là, c'est vrai que quand il m'a annoncé ça, je me suis rendu compte vraiment cette puissance aussi de pouvoir se réconcilier avec ses proches, avec les gens à qui on a fait du mal, parce que Dieu nous aime. Et voilà, et qu'on peut vraiment aimer et l'exprimer et demander aussi pardon. Ça, pour moi, ça a été puissant.
2: Et oui, c'est puissant. Le pardon et la réconciliation, une arme de reconstruction massive pour les relations en difficulté. Est-ce qu'on ne devrait pas s'en servir un peu plus souvent?
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Je vous propose d'écouter aujourd'hui deux enregistrements du grand orchestre de Glenn Miller, orchestre américain, arrivé en France dans les années 45 et mondialement connu à cette époque. C'est un succès, c'est In the Mood.

Tuxedo Junction, le grand orchestre de Glenn Miller. Écoutons maintenant une autre version de ce thème par le groupe vocal Manhattan Transfer.

Manhattan Transfer, deux chanteurs, Tim Hauser et Alan Paul, deux chanteuses, Cheryl Bentheim et Jenny Siegel. Nous les écoutons maintenant chanter en hommage à Coleman Hawkins.

Nous écoutons maintenant un autre groupe vocal, LA Voices, toujours dans le même esprit, avec le quintet de saxophone Super Sax, He Ain't Got Rhythm.

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1: Bonjour, nous voilà ensemble pour notre heure baroque. Et pour aujourd'hui, un grand compositeur allemand, bien connu, mais qui après un séjour en Italie devient anglais pour le reste de sa vie. Vous avez bien sûr deviné, il s'agit de Georg Friedrich Händel. Lors de son séjour en Italie, le jeune Händel composa de nombreux motets dans le style de l'époque et du lieu, donc dans le style romain. Et arrivé à Londres en 1711, il a 26 ans, il se familiarise alors avec le genre du verse anthem, c'est-à-dire anthem veut dire hymne, alors en vigueur et composa pour le duc de Chandos. En 1727, il est un compositeur reconnu et adulé. C'est à lui que revient la composition d'hymne pour le couronnement de George II et de Caroline en l'abbaye de Westminster le 11 octobre de la même année. Composé pour un effectif de plus de 200 exécutants, les quatre coronation anthems, c'est-à-dire les quatre hymnes de couronnement qui ont servi à différents moments, connurent un grand succès et furent repris pour de nombreux couronnements ultérieurs. Le premier, Tzadok the Priest, c'est donc Tzadok le prêtre, tiré d'un texte biblique que se trouve dans le premier livre des rois au chapitre 1 et au verset 38 à 40. Ce texte parle du couronnement du roi Salomon par le prêtre Tzadok. Cet hymne est resté le plus célèbre et a été chanté à chaque service britannique de couronnement. Il est traditionnellement exécuté pendant l'onction du souverain. Et chose curieuse et qui faisait grincer des dents le clergé de l'époque, c'est Händel lui-même qui a sélectionné et ordonné les textes de ces quatre hymnes de couronnement. Vous entendrez donc en premier Tzadok le prêtre, j'ai traduit, hein. Puis « Forte soit ta main », qui soit dit en passant est l'hymne de la Ligue des champions de l'UEFA. Et ce fut aussi cet hymne qui fut joué au mariage de Marie-Elisabeth Donaldson avec le prince Frédéric du Danemark à la cathédrale de Copenhague le 14 mai 2004. En troisième lieu, vous entendrez « Le roi se réjouira » qui évoque la gloire divine avec cuivre et timbales à l'appui. Et enfin, le quatrième « Mon cœur a frémi » prévu pour l'onction de la reine et il s'épanouit dans un climat gracieux et tranquille. Et pour terminer, vous entendrez trois extraits de Judas Maccabée. Regarde le héros arrive, où vous reconnaîtrez le cantique bien connu « À toi la gloire ». Il sera suivi d'une courte marche orchestrale, puis de « Chante vers Dieu ». Vous verrez que la musique de Händel est toujours grandiose et qu'elle mérite bien sa renommée. Pour terminer, j'aimerais vous laisser quelques citations à propos de Händel. La première, elle est de Ludwig van Beethoven. « Je voudrais m'agenouiller sur sa tombe. » La seconde est de Robert Schumann. « Israël en Égypte », donc c'est un des oratorios de Händel, « est mon idéal de l'œuvre chorale. » La troisième est de Franz Liszt. « Händel est grand comme le monde. » Nous en avons encore une de Joseph Haydn. « Händel est notre maître à tous. » Nous en avons une de Mozart. Je suis en train de me faire une collection des fugues de Händel. Et de Beethoven, voici la vérité. Beethoven disait ça en montrant l'édition complète des œuvres de Händel qu'il venait de recevoir. Et encore la dernière qui est de Beethoven. Händel est le plus grand, le plus solide compositeur. De lui, je puis encore tout apprendre. Je vous souhaite une bonne écoute de ces très belles, très beaux hymnes pour le couronnement.

Vous venez donc d'entendre de Georg Friedrich Händel les quatre hymnes pour le couronnement, suivis de trois airs de Judas Maccabée. Et c'était l'Académie et le Chœur of Saint Martin of the Field, dirigé par Sir Neville Mariner. Au soprano, nous avions Johan Rogers. Au contralto,

0: alto Catherine Denley, au ténor Anthony Rolf Johnson et à la basse Robert Dean. À l'orgue Alastair Ross, comme chef de chœur c'était Laszlo Helté. Voilà, j'espère que vous avez bien apprécié ces très belles musiques de Handel. À bientôt.
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3: Le médecin, à plusieurs reprises, l'avait mise en garde. « Madame, vous fumez trop !» Elle disait « Bien sûr !» Et elle continuait. Éclairée par plus d'un avis autorisé, même par des faits portés, à sa connaissance, son intelligence lui disait « Tu fumes trop !» Mais elle répondait « Bien sûr !» Et elle continuait. Alarmée par des succès de tout, des accès de tout, de plus en plus fréquents, son instinct de conservation l'avertissait solennellement « Tu fumes trop !» Elle ne répondait plus rien, mais elle continuait. Depuis peu, pourtant, elle ne fume plus. Simplement, elle s'est aperçue que sa fumée rendait son petit chien malade. Faut-il s'indigner? Faut-il crier au scandale? Parce que ce que n'ont réussi ni l'instinct, ni l'intelligence, ni les avis du médecin, un humble amour pour un chien l'a réussi. Recueillons plutôt précieusement cette nouvelle preuve que l'amour seul est vraiment fort. On perd son temps à vouloir faire sortir de nous tout ce qui ne va pas. Il est plus efficace de faire entrer en nous un peu d'amour. Il y a d'ailleurs 2000 ans que le plus grand commandement n'est pas « Ne fais pas ça, mais tu aimeras ».
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2: Soyez les bienvenus à votre émission. Passeriez-vous 24 heures avec musique sur un thème? 24 heures en 40 minutes, c'est possible. Commençons par l'aube, tirée du ballet de Maurice Ravel, Daphnis et Chloé.

0: Musique sur un thème est terminée. Je vous donne rendez-vous la semaine prochaine à la même heure pour une nouvelle émission et dans un instant retrouver la suite de vos programmes sur Radio Albatros.
1: 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Qui se cache derrière cette date ?
2: Aujourd'hui, 28 août, Augustin. Augustin est bien évidemment un dérivé de Auguste, qui veut dire vénéré ou vénérable. Et c'est vrai que le personnage que nous allons évoquer a été très vénéré dans la pensée, dans la théologie chrétienne. Augustin, donc le fils de Monique, dont nous avons parlé hier, était à l'âge de 19 ans un professeur qui avait fondé sa propre école dans sa ville natale de Tagaste, correspondant à une région frontière aujourd'hui entre l'Algérie et la Tunisie. C'était une famille qui était probablement originaire de peuples berbères. Et aujourd'hui, il y a encore de nombreux berbères qui redécouvrent justement leur lointaine racine chrétienne avant que l'islam ait pénétré toute cette région du Maghreb. Augustin était donc un homme cultivé, un enseignant, quelqu'un qui voulait partager, mais en même temps un avide chercheur. Et pourtant, conjointement à cette recherche de l'esprit, de la connaissance, c'était un homme qui était très facilement tenté par les femmes et par le plaisir. Et il avait déjà un enfant d'une maîtresse qu'il avait eue lorsqu'il était de passage à Carthage, et il fréquentait d'autres femmes, mais cela désolait bien sa mère, qui lui faisait de nombreuses reproches, et c'est à cette occasion-là qu'il a quitté l'Afrique du Sud, du Nord, pardon, pour se traverser la Méditerranée et se rendre en Europe. Il est allé à Rome, il a beaucoup parlé, là, avec d'autres penseurs, d'autres enseignants. Il a découvert, là, en fait, les grands penseurs grecs, comme Socrate, comme Aristote, et il s'est finalement converti au christianisme quelques années plus tard, après avoir rencontré des chrétiens importants comme Ambroise à Milan, et après avoir reconnu que sa mère avait beaucoup influencé son cheminement par ses prières. Lorsqu'il a été baptisé, son fils, le premier fils qu'il avait eu de cette relation avec cette femme de Carthage, a été baptisé en même temps que lui, et un autre de ses fils aussi d'ailleurs. Après cela, eh bien, il a décidé de retourner en Afrique du Nord pour vivre dans la pauvreté, mais toujours avec une recherche forte de réflexion, de pensée et d'écriture. Dans un recueil appelé « Les Confessions », eh bien, il raconte un petit peu tout cet itinéraire, et nous possédons de lui des centaines de sermons et de nombreux écrits, dont l'un est resté très célèbre, « La Cité de Dieu », dans lequel il explique comment il voit le rôle du christianisme comme créateur d'une cité rassemblant des hommes pour créer en quelque sorte le royaume de Dieu sur la terre. Malheureusement, je ne partage pas ses idées sur ce sujet-là, mais c'est un personnage qui a beaucoup influencé la pensée chrétienne. Il a créé toujours des écoles, des lieux de réflexion et instruit quantité de gens. Il est donc l'un des théologiens qui a marqué le IVe siècle de l'ère chrétienne, l'un des plus marquants de toute l'Église des premiers siècles. Demain, eh bien, nous nous retrouverons avec un tout autre personnage féminin, celui-ci du nom de Sabine.
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0: Il est 16h, vous écoutez Albatros. Avant de retrouver Daniel et Musique Plurielle à 16h10, c'est une pause lecture que nous vous proposons avec les voix de Lire au Havre, suivie de votre émission Parole d'Assaut.
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2: Je vais vous lire un extrait de La Révolution des fourmis de Bernard Werber aux éditions Le Livre de Poche. Sur l'écran vidéo surplombant le box des accusés, venait d'apparaître le visage de Maximilien. Il avait un sourire bizarre, presque gourmand. Un gros plan avait cloué Julie sur place. On y voyait Maximilien, le regard fiévreux, armé d'un coupe-ongle. Il tenait des fourmis et les décapitait une à une, tout près de l'objectif de sa caméra. Cela produisait à chaque fois un petit bruit sec. « Que se passe-t-il? Quelle est cette mascarade ?» demanda le juge. L'huissier vint lui murmurer quelque chose à l'oreille. Maximilien s'était enfermé chez lui, et grâce à une simple caméra vidéo et au relais de son ordinateur, il transmettait cette scène par le biais des lignes téléphoniques. Les décapitations de fourmis se succédaient, puis, fatigué sans doute d'avoir oxy une centaine d'entre elles, il sourit à la caméra, ramassa les corps suppliciés et les épousseta négligemment pour les jeter dans sa corbeille à papier. Ensuite, il saisit une feuille et, se plaçant bien face à la caméra, il articula. « Mesdames et messieurs, l'heure est grave. Notre monde, notre civilisation... Notre espèce sont menacées de disparition. Un terrible ennemi se dresse sur notre seuil. Qui nous met ainsi en danger? L'autre plus grande civilisation, l'autre plus grande espèce de la planète. J'ai nommé les fourmis. Je les ai étudiées depuis quelque temps. J'ai étudié leur influence sur les hommes, mais surtout, j'ai installé sur un simulateur de civilisation un programme visant à savoir ce que serait le monde si les fourmis avaient accès à notre savoir technologique. J'ai constaté ainsi que les fourmis, qui nous sont supérieures par leur nombre, leur pugnacité et leur mode de communication, ne mettraient pas plus de 100 ans à nous réduire en esclavage. Avec l'apport de nos technologies humaines, tous leurs pouvoirs seront surdimensionnés. Je sais, mesdames et messieurs, cela, pour certains d'entre vous, paraîtra aberrant. Je pense cependant que nous ne pouvons pas courir le risque de vérifier cette hypothèse. En conséquence, il nous faudra détruire les fourmis et, en priorité, ces fameuses fourmis civilisées qui se sont appropriées la forêt de Fontainebleau. Je le sais, quelques-uns parmi vous les trouveront sympathiques, d'autres estiment qu'elles peuvent nous aider et qu'elles ont des choses à nous apprendre. Ils se trompent. Les fourmis sont le pire fléau que l'humanité ait jamais connu. Une seule cité fourmi tue chaque jour proportionnellement plus d'animaux qu'un pays humain tout entier. Elles écrasent d'abord, puis utilisent comme du bétail toutes les espèces vaincues. Aux pucerons, par exemple, elles coupent les ailes pour mieux les traire. Après les pucerons, ce sera un jour notre tour. Ayant pris conscience du danger que représentent les fourmis intelligentes pour l'humanité, j'ai décidé en tant qu'humain, moi, Maximilien Linhart, de détruire la partie de la forêt de Fontainebleau qui, en raison de l'insouciance d'un groupuscule d'humains, grouille maintenant de fourmis initiées à notre technologie. Et si c'est nécessaire, je réduirai en cendres la forêt tout entière. J'ai longuement réfléchi et pensé à l'avenir. Si nous ne détruisons pas maintenant ces 26 000 hectares de forêts contaminées, il nous faudra sans doute un jour détruire toutes les forêts du monde. Pour l'heure, cette infime amputation évitera une gangrène générale. Le savoir est comme une maladie contagieuse. Je vous ai lu un extrait de « La Révolution des fourmis » de Bernard Werber aux éditions Le Livre de Poche.
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5: Aujourd'hui, l'association Aninta Street.
4: Avec pour invité Mokhtar Ndiaye.
5: Quels sont les prochains projets?
6: Les prochains projets, on a un gros projet qui arrive au mois d'août. Le Village des Possibles, qui se déroulera le 29 août prochain. C'est une journée qui se veut inclusive et à la fois festive. On va faire intervenir un tas de partenaires, tels que le Havre des Familles, que vous avez interviewé il n'y a pas très longtemps. On va faire intervenir aussi également le SPOT, donc le service jeunesse de la ville du Havre. On va faire intervenir le HAC Judo. On va faire intervenir la Ligue de football de Normandie. Donc voilà, tas de partenaires sur beaucoup de sujets. Vous allez en fait avoir des maisonnées. Le Village Santé et Sport, il faut savoir que sur le Village Santé et Sport, vous avez une dizaine de bénévoles qui vont commencer un programme de formation en partenariat avec le Havre Seine Métropole autour de la santé. En fait, c'est l'atelier Santé-Ville qui va venir former nos bénévoles sur l'accès aux soins et pour sensibiliser à la population, car j'y reviendrai peut-être après, mais on a eu l'installation d'une maison de santé sur Bléville. Et donc, vous avez cette maisonnée-là, ce petit Village Santé et Sport, on va pouvoir faire du sport avec eux aussi. Il y aura le PNLN Keller qui sera présent. Vous avez la maisonnée éducation et famille avec l'association Family Bulle et le Havre des Familles qui vont intervenir. Vous avez également la dernière maisonnée, c'est éducation et parentalité.
5: Et ça va se passer le 29 août, mais où précisément?
6: Alors sur le gymnase du Saint-Follin, donc le village sera sur le parking. Et à l'intérieur du gymnase, vous aurez tout le volet sport, parce que c'est immense en fait. Vous allez avoir l'installation de tatami, du judo, pas mal d'initiations sportives qui sont proposées donc dans le gymnase. À l'extérieur du gymnase, vous avez toutes les maisonnées, etc. Donc avec les stands partenaires. Et au milieu, vous aurez l'installation d'une scène où on va pouvoir avoir des conférences. Donc ça va parler de citoyenneté. Bon, je ne vais pas trop en dévoiler encore sur le programme parce qu'il n'est pas ficelé, mais on va en faire intervenir des élus pour venir parler de leur engagement, comment s'engager. On va parler aussi de parentalité avec l'association Family Bulle. On continue toute la journée, vous aurez de l'intervention professionnelle sur plus de 10 thématiques qu'on a identifiées. Donc ça, c'est des thématiques actuelles. Il faut savoir que les thématiques qui vont être abordées sur cela, ça sera des thématiques actuelles qu'on a identifiées sur le terrain. Donc là, dont la citoyenneté, on va travailler dessus l'année prochaine. Donc on essaie aussi d'appréhender le public, de voir un peu, de toucher cette approche-là autour de la citoyenneté, parce que c'est un sujet qui me touche à cœur. Et vous aurez aussi un parc de structures gonflables pour les enfants.
5: Pour les plus petits.
6: Pour les plus petits, c'est ça.
4: Est-ce que vous êtes confronté avec des problèmes de religion?
6: Pas spécialement, pas au quotidien. Il faut savoir qu'on est une association qui accueille tout le monde et qu'on n'a pas de... Justement, on exclut cette possibilité. Je suis contre les associations communautaires. Donc, on accueille tout le monde. On est vraiment ouvert à tous et à toutes. Il n'y a pas de question de religion.
5: La laïcité,
6: oui, exactement.
5: C'est ouvert à tous.
6: Exactement. Exactement.
5: Il n'y a pas d'exclusion.
6: Pas d'exclusion, justement. Voilà.
5: Vous travaillez beaucoup donc sur Bléville, pour la population de Bléville. Est-ce que ça peut être ouvert, par exemple, ce 29 août? Est-ce qu'il y aura des Havrais ou des gens de la région qui peuvent venir s'informer, découvrir votre association?
6: Bien sûr. Je le répète souvent, on fait des choses pour les habitants de Bléville, mais qui sont vraiment ouverts à tous et à toutes. C'est-à-dire que même s'il faut accueillir quelqu'un de Nice ou de Marseille, il n'y a pas de souci. Venez, même si vous n'habitez pas de Bléville, venez nous découvrir. Même si vous habitez dans un quartier limitrophe à Bléville, venez nous découvrir.
5: Et donner un coup de main éventuellement.
6: Exactement.
4: Et tout à l'heure, vous parliez d'une enquête sur Sanvic. C'est dans le projet de vous élargir sur Sanvic aussi.
6: Exactement, on a un projet donc de s'élargir sur Sanvic d'ici la fin de cette année. L'enquête va démarrer le 1er décembre, donc on ne fera pas un an d'enquête parce qu'on ne peut plus se permettre de faire un an d'enquête parce que l'association est lancée, mais on fera un mois d'enquête, donc sur tout le quartier de décembre. On ira à la rencontre des habitants, on ira à la sortie des écoles, on ira faire du porte-à-porte s'il faut, mais on sera présent sur le quartier de Sanvic en masse et en force durant ce mois de décembre 2026.
5: Encore un gros projet. De toute façon, ce 29 août va ouvrir probablement une nouvelle saison.
6: Oui.
5: Ce sera bien la rentrée juste après.
6: Exactement.
5: Et avec des nouveaux projets. On rappelle votre adresse, 27 allée Henri Vossard, on dit que c'est à Bléville. Un numéro de téléphone, 07 65 19 88 55. Merci à Stéphanie Vincent qui nous organise tous ces rendez-vous. Merci à Jérôme Aubin au son, à Sarah Rodriguez au montage. Merci à vous, Mokhtar Ndiaye, pour cette association Anime Castries.
6: Merci à vous.
5: Rendez-vous le 29 août. À quel endroit déjà ?
6: Au gymnase du Saint-Paulin.
5: On y sera.
6: Merci.
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5: Sénabou Lebec, vous nous parlez souvent du Hangar Zéro qui se situe 37 quai de la Saône au Havre. Et tous les jeudis, qu'est-ce qu'il se passe? C'est à gamme, il y a beaucoup de rendez-vous également le jeudi.
8: Alors tous les jeudis, on retrouve, c'est le chantier participatif enduiteur. Donc là, vous apprenez les techniques de fabrication d'enduiteur. Ça part de la base, de la paille, de la terre, jusqu'à son montage sur le mur. Et c'est tous les jeudis de 9h30 à 16h30 et c'est gratuit.
5: C'est comme on faisait avant sur les chaumières, on enduisait par-dessus.
8: Avec les mains, c'est ça, avec des sacs de café, exactement.
5: Et c'est un très bon isolant, j'ai cru comprendre.
8: Très très bon isolant, on a pu faire des tests en plus pour prouver que sur l'inflammation ou sur l'isolation... Ça fonctionnait très bien, et oui.
5: Et même thermique et également. Mais on retrouve ça en Afrique et en Asie, un peu partout.
8: Bien sûr.
5: Le Hangar Zéro, on rappelle, c'est 37 quais de la Saône au Havre. De toute façon, il y a un site internet où tout est expliqué. Il y a les rendez-vous sur toute l'année. Et on peut venir en plus toute la semaine. C'est ouvert...
8: Du lundi au samedi. Et donc du coup, du lundi au jeudi, c'est de 9h à 17h. Et du jeudi au samedi, ce sera de 9h à 1h30.
5: Oui, des fois ça se termine tard au Hangar Zéro parce qu'il y a une bonne ambiance.
8: Exactement.

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2: Je vous propose un allegro de sonate, une sonate de Beethoven avec Renaud Capuçon au violon, Franck Braley au piano. C'est le mouvement numéro 3 de la sonate en La majeur de Beethoven, sonate opus 30, numéro 1.

0: C'était le troisième mouvement de la sonate numéro 6 en La majeure, opus 30 numéro 1 de Ludwig van Beethoven, avec Renaud Capuçon au violon et Franck Bralet au piano.
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0: C'était Patrick Gallois interprétant avec brio le vol du bourdon de Rimsky-Korsakov.
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0: Les instruments anciens pour jouer de la musique ancienne, en fait pas si ancienne que ça, c'est la musique ensoleillée de Vivaldi, trio en la mineure, RV 86 pour flûte à bec, basson et continuo.

0: C'était le trio en la mineure, RV86 d'Antonio Vivaldi.
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0: J'aime à présenter la musique de Haydn, ce compositeur pour qui le soleil était quotidien. On retrouve sous sa plume ici, dans un concerto en sol majeur, tous les rayons salvateurs. Avec un vivace assai, puis Adagio ma non troppo, puis Rondo presto, nous avons ici le second concerto composé pour le roi Ferdinand IV de

0: C'était le concerto numéro 2 en sol majeur, composé pour le roi Ferdinand IV de Naples, sous la plume de Joseph Haydn.
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4: Bonjour, alors aujourd'hui nous allons parler d'un mammifère. Pas n'importe lequel. Il a fait couler beaucoup d'encre, on a beaucoup parlé de lui et malheureusement beaucoup en mal. C'est le loup. Et plus particulièrement le loup gris. Le Canis lupus lupus. Il est chez nous. Voilà, c'est un fait, ça sert à rien de cogiter, ça sert à rien d'en discuter. Il est chez nous, en Normandie. Pour l'instant, il n'est que de passage. Souvent des jeunes mâles qui cherchent un territoire. Il va s'installer en Normandie. Il faut s'y attendre. Il est vient d'Italie, il a remonté la Savoie, l'Auvergne, le centre. Il est revenu en Île-de-France, notamment par la forêt de Rambouillet. Et maintenant, il arrive par chez nous. Faut-il en avoir peur ? Non. Et je me permets d'être catégorique à ce sujet. Le loup gris ne vous attaquera pas. Il faut toujours prendre en compte un point important. Jamais un animal sauvage ne vous attaquera sans raison. Ils peuvent être dangereux, c'est certain, mais ils ne sont pas méchants. La notion de gentil et de méchant, c'est une notion purement humaine. Un animal sauvage aura toujours, toujours le désir de fuir. Un enfant de 2 ans fait peur à un loup, du moment qu'on marche. Parce qu'en même temps, quand ils nous voient arriver, ils se disent « Mais c'est quoi ces trucs sur 2 pattes là ? Ouh là là là là là là, moi je m'en vais. » Donc le loup gris, même s'il s'installe, encore une fois, il ne vous mangera pas. Il ne mangera ni mamie, ni le petit chaperon rouge, ça ne fonctionne pas. Par contre, bien sûr, il est dangereux. Un loup gris blessé ou un loup gris avec ses petits, on ne sait jamais ce qui peut arriver. Vous faites toujours la même chose. Vous restez calme, vous arrêtez de bouger et vous allez partir tranquillement si le loup ne l'a pas fait. C'est le meilleur moyen. Mais ne partez pas sur le principe que ça vous arrivera la semaine prochaine. Pour l'instant, encore une fois, il n'est pas établi. Bien sûr, la cohabitation avec ce qu'on appelle un big prédateur, c'est compliqué parfois, notamment pour nos amis les éleveurs. Donc il y a beaucoup de choses qui ont déjà été mises en place, notamment des tirs pour les faire fuir. Il y a également les bons vieux patous, les animaux de ferme qui vont nous aider. Mais il y a aussi des aides financières si jamais un animal, c'est-à-dire un mouton, une chèvre, a été pris par un loup. Il va toutefois falloir penser à mieux les comprendre, à s'ouvrir également à leur présence puisqu'il va falloir cohabiter avec. Nous avons de la place, nous avons suffisamment pour tout le monde. Alors ça serait bien que tout le monde puisse discuter, se mettre autour de la table, que ce soit les éleveurs, les chasseurs, les agriculteurs, le monde environnemental, le monde institutionnel. Il y a des choses à faire. Nos amis les Italiens y arrivent très bien, donc nous pouvons faire de même. Je vous remercie et je vous dis à bientôt.
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0: Bienvenue à l'écoute de notre émission Vers d'autres cieux. Nous sommes en compagnie de Pierre Péchoux. Bonjour.
1: Bonjour Oscar, chers auditeurs, bonjour.
0: Vous êtes chroniqueur télé, radio, vous intervenez très régulièrement ici à ce micro et vous nous proposez à chaque fois un temps de réflexion durant cette émission à partir d'un texte que l'on trouve dans la Bible. Et aujourd'hui, vous nous proposez d'en prendre un qui se trouve dans la lettre aux Philippiens de l'apôtre Paul.
1: C'est un verset qui se trouve au chapitre 4. Ce sont même deux versets que je vais vous lire. Paul nous dit « Ne vous inquiétez de rien, mais en tout, par la prière et la supplication, avec des remerciements, faites connaître à Dieu vos demandes. Et la paix de Dieu, qui surpasse toute pensée, gardera votre cœur et vos pensées en Jésus-Christ. »
0: Alors, quelle réflexion ce texte vous inspire, Pierre Péchoux ?
1: Une réflexion sur la prière, puisque c'est ce dont parle le texte, et l'occasion qui nous est donnée à travers cette lecture et nos réflexions à réfléchir sur ce qu'est la prière, ou peut-être sur ce qu'elle n'est pas.
0: Alors, comme ça, a priori, ça paraît tellement simple et tellement facile, mais comment est-ce qu'on peut concrètement passer à cette étape ?
1: Alors, je ne sais pas, Oscar, à quoi vous pensez quand vous dites que c'est facile, parce que le texte ne nous dit pas que Dieu répondra à nos prières. Le texte dit « ne vous inquiétez de rien » et « faites des demandes ». Et on finit avec « vous serez en paix ». Et toutes vos pensées, votre cœur sera en communion avec Jésus. Entre les deux...
0: Indépendamment de la réponse.
1: Alors, c'est ce que je crois, et en fait, c'est le but du partage aujourd'hui. C'est vraiment quelque chose dont je suis convaincu. Entre les deux, hein, c'est « ne vous inquiétez de rien » et « vous serez en paix ». Il y a en tout, alors en tout, ça veut dire ce que ça veut dire, hein, dans tous les domaines de votre vie, vous allez prier. Alors là, ça parle de supplication, c'est un terme un peu vieillot, mais on va dire une prière vraiment entière, on supplie, c'est-à-dire que pour des sujets importants, on est entièrement dans ce qu'on fait. Avec des remerciements, vous faites connaître à Dieu vos demandes. Là, se finit la prière. Et c'est vraiment quelque chose que j'ai à cœur de partager. On entendra parfois des personnes dire « parce que j'ai prié Dieu et je n'ai pas été exaucé », des personnes dire « tu as peut-être manqué de foi, tu n'étais pas assez convaincu ». J'ai toujours été beaucoup gêné avec ce genre de réflexion. Peut-être que parfois c'est vrai, je ne sais pas, mais ce n'est pas la façon dont j'aborde ma relation à Dieu.
0: On n'est pas devant un Dieu bouton.
1: Oui, un distributeur automatique, si j'ai la bonne foi, Dieu répond. Il insiste beaucoup pour que nous le considérions comme un père. Quand Jésus apprend ses disciples à prier, ça commence comme ça, notre père. Moi, je suis père, j'ai ce privilège, pour moi c'est un privilège, j'ai deux enfants. Elles n'ont jamais dû me prier pour être nourries, ni habillées, ni même avoir un cadeau. Parce que j'étais le père, j'étais heureux de les nourrir, de les habiller et de leur offrir des cadeaux, de leur faire plaisir. Alors si moi je suis capable de faire ça, je pense que Dieu aussi. Ça c'est important pour moi. Pourquoi je dis que la prière finit avec la demande ? Parce que Dieu, en fait, veut vraiment que nous le rendions participant à notre vie. Il existe, il est là, j'ai envie de dire presque, il est disponible. Il nous invite simplement à dire, voilà, je suis là, moi je voudrais vraiment être dans votre vie, dans votre dynamique de décision, de vie, etc. Et pour moi, la prière, c'est dire à Dieu, voilà, il y a cette situation, je te la présente, en te priant, je t'autorise à intervenir dans cette situation précise, mais je ne sais pas comment tu vas intervenir. Et vous savez, une prière finit par « Amen ». Amen, c'est un terme qui veut dire qu'il soit fait de la façon dont moi j'ai demandé. Eh bien, quand vous dites « Amen », eh bien, vous avez autorisé Dieu à être participant à votre demande, mais la réponse, elle ne nous appartient pas.
0: Elle appartient à Dieu ?
1: Elle appartient à Dieu. On peut ne pas comprendre pourquoi Dieu ne répond pas.
0: Ou la réponse peut ne pas être celle qu'on attendait.
1: Voilà, c'est-à-dire qu'en fait, Dieu répond toujours. Comme on dit souvent, il répond non, mais il répond. En répondant non, il a répondu. Et voilà, le verset 7 de Philippiens 4, c'est « La paix de Dieu gardera vos cœurs et vos pensées en Christ ». Et elle est là, cette paix. C'est qu'on s'est déchargé d'une préoccupation, peut-être qui peut être très importante, d'un problème. Et on est en paix parce que Dieu existe, Dieu est vivant, Dieu nous aime, Dieu est un Père. Et parce que j'autorise Dieu à être participant à ce problème, puisque je le prie, je le remercie en même temps, c'est ce que disait le texte, et après ça ne m'appartient plus. Et c'est vraiment quelque chose d'extraordinaire à vivre. Comme je le dis très souvent, j'invite chaque auditeur à pouvoir être dans cette dynamique de prière. Pas croire que s'il manque de foi, il ne sera pas exaucé. Croire que s'il aime Dieu, Dieu l'aime. Et Dieu est heureux d'être participant à nos vies. Nous le rendons participant par nos prières. Après, la réponse lui appartient.

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0: précisément, qui s'intitule « Drogue, alcool et agression ». C'est un ouvrage de Laurent Bègue aux éditions Duno. Alors, est-ce que vous pouvez nous présenter ce livre, docteur ?
1: Eh bien, écoutez, c'est un livre qu'on attendait, en fait. Il y a longtemps qu'on sait que la drogue et l'alcool mènent à la violence, à la délinquance et aux agressions. Et il nous manquait un ouvrage de référence sur le sujet. Alors Laurent Bègue, qui est professeur de psychologie sociale à Grenoble, et François Beck, qui dirige l'Observatoire français des drogues et des toxicomanies, se sont concertés pour ouvrir clairement le débat sur les rampantes drogue, alcool et agression. Et leur ouvrage fait le point sur toutes les connaissances qui existe aujourd'hui sur le sujet. C'est proprement passionnant. Et cela devrait donner matière à penser à nos dirigeants. Parce qu'on a vraiment l'impression, quand on a lu ça, qu'il y a un gisement d'amélioration sociétale énorme. La drogue et l'alcool sont responsables d'un nombre de malheurs des hommes, mais énorme. Que ce soit les conflits, les violences intrafamiliales ou extrafamiliales, sont majoritairement sous-tendues par des prises d'alcool ou de drogue.
0: Et alors, docteur Jean Lindsay, il était utile de prouver qu'il y a un lien entre drogue, alcool et agression, enfin violence conjugale ?
1: Ou pas conjugale, hein. Tout le monde le sait, hein, de manière implicite, oui. Mais on ne le sait pas de manière précise.
0: Et là, on a vraiment des données précises.
1: Ah oui, quand on le voit de manière précise, ça amène à exiger des pouvoirs publics que des mesures soient prises pour lutter contre ce qui est un fléau. C'est un fléau.
0: Et qu'est-ce qui est précis, justement, dans ce livre ?
1: Quand dans un couple, vous avez de l'alcool ou de la drogue, eh bien, écoutez, le risque de violence conjugale est multiplié par 3, c'est tout. Les agressions physiques dans les couples sont multipliés par 8 les jours où l'homme boit. Le jour où l'homme ne boit pas...
0: Ça va mieux.
1: Ça va beaucoup mieux. Mm-hmm. Et les agressions physiques graves sont multipliées par 11. 60% des agressions surviennent dans les 2 heures qui suivent la consommation d'alcool.
0: Donc là, il y a un lien direct.
1: Et les femmes qui se font battre sont statistiquement aussi, elles, alcoolisées. C'est-à-dire que un couple alcoolique, c'est une source énorme de violence intrafamiliale, avec les conséquences que vous imaginez chez les enfants. Hein.
0: Ça, c'est pour l'alcool et pour la drogue. Il y a des données aussi que vous pouvez nous citer.
1: Bah, pour les lycéens cannabiques, par exemple, on a un risque de 35% supérieur d'avoir été auteur d'agression. Alors, on a un problème, c'est qu'aux heures de grande écoute, dans les films, on a 93% des films qui font apparaître de l'alcool et 22% des drogues illicites, maniées bien sûr par des héros avec un caractère positif. Donc ça amène à l'usage de ces substances. C'est ce qui explique peut-être, sûrement même, le fait qu'on a actuellement un fléau chez les jeunes, puisqu'on a une augmentation des alcoolisations ponctuelles intenses, les API, ou encore binge drinking, hein. Nous avons un problème de santé publique monstrueux, puisqu'on a une augmentation des alcoolisations massives chez les jeunes.
0: Sur quelques années, hein, une augmentation sur quelques années.
1: Les jeunes consommant plus de 5 verres en une occasion, dans le mois, sont passés de 45% en 2005 à 48% en 2008 et 53% en 2011.
0: Et quand vous dites les jeunes, ce sont les lycéens.
1: Ah oui, à partir de lycéens. Mmh, ouais. Mmh. Donc ça veut dire qu'actuellement, nous avons une jeunesse qui majoritairement s'alcoolise massivement. Il y a plus de jeunes qui s'alcoolisent massivement que de jeunes qui ne s'alcoolisent pas massivement lorsqu'ils sortent. Et ça, c'est un problème de santé publique majeur.
0: Ce livre tend à prendre conscience du problème pour inverser la tendance ?
1: Ce livre fait prendre conscience de manière précise de l'étendue des dégâts. C'est-à-dire que dire c'est pas bon, il y a un problème, tout le monde le sait que c'est pas bon.
0: Que c'est pas bien de boire.
1: Ou de prendre de la drogue. Mmh. On sait que c'est pas bien. Mais on dit, bon, après tout, on peut bien boire un peu, on peut bien. Bon. Mais si on rentre dans le détail, si on voit comment c'est mauvais. En fait, jusqu'à maintenant, on dit, bon, j'ai un petit peu de dégâts, bon, c'est pas très grave. Non, c'est pas ça.

0: C'est très grave.
1: Là, on mesure l'étendue des dégâts.
0: On mesure l'étendue des dégâts.
1: Donc, docteur Jean Lincey, je vous propose que vous puissiez revenir sur ce sujet lors d'une prochaine émission de Sentez-vous bien, où vous pourrez peut-être aborder le contenu un peu plus en détail.
0: Très volontiers, j'espère.
1: Merci beaucoup, à bientôt.
0: Au revoir.
1: Au revoir. Monsieur.

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3: C'est Naboo, le bec au Hangar Zéro qui se situe au Havre, 37 quai de la Saône. Tous les mercredis, vous avez plusieurs rendez-vous.
4: Et oui, tous les mercredis, on se retrouve au hangar. On débute la journée du coup avec un petit déj solidaire à 9h30, donc c'est gratuit. Vous venez boire un café avec nous, discuter et prendre votre petit déjeuner gratuitement, donc viennoiserie, pâtisserie. Il y a pas mal de choses que Ella Chantigaspi récupère pour les distribuer. Ensuite, on propose du coup l'après-midi des ateliers. Donc il y aura l'atelier macramé, l'atelier adulte-enfant et l'atelier dessin. Donc ces ateliers-là sont de 15h à 17h et sont à prix libre. Pour l'atelier macramé et l'atelier dessin, ce sera des ateliers gratuits car c'est dans le cadre de l'appel à projet que nous avons fait. Et ensuite, on va retrouver également la musique irlandaise. Donc ça, ce sera à partir de 17h30 et jusqu'à 19h et c'est gratuit.
3: Tous les mercredis.
4: Tous les mercredis. Et parfois, il y a même des danseurs qui viennent danser sur la musique irlandaise.
3: Donc, on a tous les rendez-vous. De toute façon, vous avez un site internet qui est complet où on retrouve un certain nombre de renseignements. Il y a même un numéro de téléphone 02 32 92 68 51 où on peut vous contacter pour avoir des infos. Et on peut venir de toute façon, même toute la semaine, puisque c'est ouvert de quelle heure à quelle heure ?
4: De 9h à 17h toute la semaine et du jeudi au samedi, ça ferme à 1h30. Avec les événements, selon les événements.
3: Bon, en tous les cas, le mercredi, on sait qu'on peut avoir un petit déjeuner citoyen.
4: C'est bien ça.

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2: Et c'est la même chanson, mais la différence, c'est que toi, tu m'aimes.
3: C'est la même chanson, une émission de Didier Blons et de Gisèle Billon, émission de reprise. Bonjour à tous, aujourd'hui une reprise par William Scheller d'une chanson de Barbara Vienne. Scheller se place seul au piano aujourd'hui pour reprendre cette chanson de Barbara écrite en 72. Texte sublime, vous allez l'entendre, c'est sobre, efficace, avec des descentes de basse à la main gauche, de demi-ton en demi-ton. Pour la petite anecdote, William Scheller raconte que lors d'un voyage à Vienne, il chercha longtemps, sans la trouver, la ville de Luntachimo, cité dans la chanson Vienne, avant que Barbara ne lui rétorque amusé, c'est normal, c'est moi qui l'ai inventé. Alors, tout petit, le jeune Scheller côtoie de grands musiciens de jazz, amis de ses parents. À l'époque, on l'oblige à écouter assis, sans bouger ni parler pour ne pas les déranger, ce qui lui a laissé par la suite une répulsion profonde et définitive pour le jazz. À 10 ans, William a déjà décidé de son destin. Il veut devenir un petit Beethoven, sinon rien. L'apprenti compositeur s'initie d'abord au piano pour servir de support à ses compositions. Il va se préparer un peu plus tard très sérieusement au prix de Rome, mais les Beatles vont venir involontairement infléchir cette trajectoire toute tracée. Un jour où son piano est parti en réparation, William Scheller va s'entraîner chez une amie qui lui fait écouter de la musique dite moderne. Il repart avec les disques et quelques heures plus tard, il abandonne tout pour aller faire du rock, au désespoir de son maître qui lui dit « Mais avec le bagage que vous avez, vous n'allez tout de même pas faire le saltimbanque. » Eh bien si, William se joint alors aux Warts, un groupe au nom anglais qu'on pourrait traduire par les pires, un groupe de rock niçois spécialisé dans les concerts galères assortis de cachets misérables. Eh bien, on connaît la suite, le succès a souri à Scheller. William Scheller et Barbara vont souvent travailler ensemble et là, Scheller interprète seul au piano cette chanson magnifique de Barbara Vienne.

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2: Bienvenue à vous pour cette nouvelle émission de Top Cuisine. Nous sommes heureux de vous retrouver et nous remercions Cécile de nous recevoir à nouveau dans sa cuisine. Bonjour Cécile.
3: Bonjour.
2: Alors, tu es spécialiste de cuisine végétale et dans la série Cooking Therapy, nous faisons une spéciale repas de fête. Et aujourd'hui, tu vas nous parler d'un dessert justement pour un repas de fête, ça tombe bien. Et de quel dessert s'agit-il ?
3: Nous allons faire une verrine framboise avec une chantilly végétale vraiment originale.
2: Alors, quels sont les ingrédients là qui sont devant nous ?
3: Alors, nous avons les framboises du jardin, mais elles ont été surgelées, bien sûr. À cette époque-ci, il n'y en a plus.
2: Oui.
3: Les spéculoos, c'est la base. Bon, je ne les ai pas fait moi-même, mais on peut très bien les faire. Ils sont à base de farine complète et de sucre complet.
2: Et c'est bio, donc ?
3: Oui, cela, oui. Et donc, ensuite, pour faire la chantilly de soja, il me faut du lait de soja ou boisson végétale de soja. J'ai un peu de sucre glace pour les gens qui ne supportent pas le sucre.
2: Un peu de sucre glace.
3: Ils peuvent mettre un autre édulcorant de leur choix.
2: Oui.
3: Un sucre de coco ou un sucre complet.
2: Au choix.
3: Mmh. Ensuite, il me faut de l'huile de coco. Mmh. Donc, l'huile de coco, c'est une matière qui est solide.
2: À une certaine température.
3: Oui.
2: Oui.
3: Et donc, pour faire la préparation, il faut la chauffer.
2: Et là, donc, elle a été chauffée.
3: Oui, je l'ai chauffée.
2: Donc là, on l'a sous forme liquide.
3: Voilà.
2: Un peu comme une huile.
3: On ne fait pas bouillir, on fait juste chauffer.
2: D'accord. Donc là, tu verses la quantité d'huile dans le mesureur.
3: Oui.
2: Ensuite, tu y mélanges la boisson végétale de soja.
3: Oui, donc j'avais 100 g d'huile de coco.
2: Oui.
3: 100 g de boisson de soja.
2: Oui.
3: Ensuite, je vais mixer au thermoplongeant.
2: Donc voilà, au bout de 3 minutes environ, tu as le mélange que tu souhaites.
3: Voilà. Ensuite, il faut que je verse du citron.
2: C'est le même principe que pour la soyanaise. Le citron, c'est pour faire coaguler.
3: Oui.
2: Donc là, tu vas verser quelques gouttes de citron pour que ça se solidifie.
3: Ça va en fait coaguler les protéines du lait de soja, puisque le soja, c'est protéiné. Maintenant, on va la mettre au réfrigérateur.
2: Ah, il faut la laisser reposer au frigo ?
3: Oui.
2: Combien de temps environ au frigo ?
3: Au moins 2 heures.
2: Ah, mais 2 heures.
3: Mais c'est mieux une nuit. On va dire qu'ensuite, on obtient ceci.
2: Voilà.
3: Quelque chose de très crémeux, comme ça.
2: Ça on ressemble vraiment à une sorte de crème fraîche.
3: Bah ouais, voyez comment ça fait.
2: Ah ouais. Et donc, c'est ce qui va servir de base pour monter ce dessert, Cécile ?
3: Voilà. Donc, moi, je l'ai mis dans une poche à douille. J'ai garni une poche à douille qui se lave. Elle n'est pas à usage unique.
2: Alors donc, tu prends cette crème chantilly végétale.
3: Mmh.
2: Tu la mets dans une poche à douille et ensuite, tu remplis la verrine. Enfin, remplir, c'est peut-être excessif.
3: Ben, en fait, je vais d'abord mettre des gâteaux dedans, le fond. Bon, je vais les briser, ramener du croquant. Après, si vous avez un gâteau maison, vous pouvez le mettre. On pourrait très bien imaginer ça aussi avec un crumble.
2: Donc, tu déposes la crème par...
3: par touche, comme ça.
2: D'accord.
3: Ensuite, tu mets les framboises. Voilà. Ensuite, on remet des petits biscuits. J'appelle ça le dessert minute. Une fois que la crème est faite...
2: Le principal est fait, en fait.
3: Il n'y a plus qu'à dresser et ça va vite.
2: Puis tu finis en décorant.
3: Un petit peu d'air. Et on peut finir par une framboise. Voilà.
2: Voilà, donc, verrine framboise pour nos fêtes.
3: Oui, c'est joli
2: donc
3: comme
2: voilà,
3: ça.
2: Voilà, une jolie verrine. Il ne reste plus qu'à goûter, Cécile.
3: Non, je veux bien.
2: Alors, merci beaucoup, Cécile, pour cette magnifique verrine
3: avec
2: que
3: plaisir.
2: Tu nous as proposée. Donc, c'était Top Cuisine. Je rappelle que, Cécile, tu es auteur de plusieurs ouvrages, dont un ouvrage qui s'appelle « La gastronomie végétale ». On renvoie nos amis à ce livre où il y a 50 recettes, je crois.
3: Oui.
2: Donc, merci beaucoup de nous avoir suivis. On vous donne rendez-vous pour une prochaine émission de Top Cuisine. À bientôt. Au revoir.
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2: Quels sont les prochains projets ?
3: Les prochains projets, on a un gros projet qui arrive au mois d'août. Le Village des Possibles, qui se déroulera le 29 août prochain. C'est une journée qui se veut inclusive et à la fois festive. On va faire intervenir un tas de partenaires, tels que le Havre des Familles, que vous avez interviewé il n'y a pas très longtemps. On va faire intervenir aussi également le SPOT, donc le service jeunesse de la ville du Havre. On va faire intervenir le HAC Judo. On va faire intervenir la Ligue de football de Normandie. Donc voilà, tas de partenaires sur beaucoup de sujets. Vous allez en fait avoir des maisonnées. Le Village Santé et Sport, il faut savoir que sur le Village Santé et Sport, vous avez une dizaine de bénévoles qui vont commencer un programme de formation en partenariat avec le HAFSEN Métropole autour de la santé. En fait, c'est l'atelier Santé-Ville qui va venir former nos bénévoles sur l'accès aux soins et pour sensibiliser à la population, car j'y reviendrai peut-être après, mais on a eu l'installation d'une maison de santé sur Bléville. Et donc, vous avez cette maisonnée-là, ce petit Village Santé et Sport, où on va pouvoir faire du sport avec eux aussi. Il y aura le PNLN Keller qui sera présent. Vous avez la maisonnée éducation et famille avec l'association Family Bulle et le Havre des Familles qui vont intervenir. Vous avez également la dernière maisonnée, c'est éducation et parentalité.
2: Et ça va se passer le 29 août, mais où précisément ?
3: Alors sur le gymnase Lucien Follin, donc le village sera sur le parking. Et à l'intérieur du gymnase, vous aurez tout le volet sport, parce que c'est immense en fait. Vous allez avoir l'installation de tatami, du judo, pas mal d'initiations sportives qui sont proposées donc dans le gymnase. À l'extérieur du gymnase, vous avez toutes les maisonnées, etc. Donc avec les stands partenaires. Et au milieu, vous aurez l'installation d'une scène où on va pouvoir avoir des conférences. Donc ça va parler de citoyenneté. Bon, je ne vais pas trop en dévoiler encore sur le programme parce qu'il n'est pas ficelé, mais on va en faire intervenir des élus pour venir parler de leur engagement, comment s'engager. On va parler aussi de parentalité avec l'association Family Bulle. On continue toute la journée, vous aurez de l'intervention professionnelle sur plus de 10 thématiques qu'on a identifiées. Donc ça, c'est des thématiques actuelles. Il faut savoir que les thématiques qui vont être abordées sur cela, ça sera des thématiques actuelles qu'on a identifiées sur le terrain. Donc là, dont la citoyenneté, on va travailler dessus l'année prochaine. Donc on essaie aussi d'appréhender le public, de voir un peu, de toucher cette approche-là autour de la citoyenneté, parce que c'est un sujet qui me touche à cœur. Et vous aurez aussi un parc de structures gonflables pour les enfants.
2: Pour les plus petits.
3: Pour les plus petits, c'est ça.
1: Est-ce que vous êtes confronté avec des problèmes de religion ?
3: Pas spécialement, pas au quotidien. Il faut savoir qu'on est une association qui accueille tout le monde et qu'on n'a pas de... Justement, on exclut cette possibilité. Je suis contre les associations communautaires. Donc, on accueille tout le monde. On est vraiment ouvert à tous et à toutes. Il n'y a pas de question de religion.
2: La laïcité,
3: oui, exactement.
2: C'est ouvert à tous.
3: Exactement. Exactement.
2: Il n'y a pas d'exclusion.
3: Pas d'exclusion, justement. Voilà.
2: Vous travaillez beaucoup donc sur Bléville, pour la population de Bléville. Est-ce que ça peut être ouvert, par exemple, ce 29 août, est-ce qu'il y aura des Havrais ou des gens de la région qui peuvent venir s'informer, découvrir votre association ?
3: Bien sûr. Je le répète souvent, on fait des choses pour les habitants de Bléville, mais qui sont vraiment ouverts à tous et à toutes. C'est-à-dire que même s'il faut accueillir quelqu'un de Nice ou de Marseille, il n'y a pas de souci. Venez, même si vous habitez pas de Bléville, venez nous découvrir. Même si vous habitez dans un quartier limitrophe à Bléville, venez nous découvrir.
2: Et donner un coup de main éventuellement.
3: Exactement.
1: Et tout à l'heure, vous parliez d'une enquête sur Sanvic. C'est dans le projet de vous élargir sur Sanvic aussi.
3: Exactement, on a un projet donc de s'élargir sur Sanvic d'ici la fin de cette année. L'enquête va démarrer le 1er décembre, donc on ne fera pas un an d'enquête parce qu'on ne peut plus se permettre de faire un an d'enquête parce que l'association est lancée, mais on fera un mois d'enquête, donc sur tout le quartier de décembre. On ira à la rencontre des habitants, on ira à la sortie des écoles, on ira faire du porte-à-porte s'il faut, mais on sera présent sur le quartier de Sanvic en masse et en force durant ce mois de décembre 2026.
2: Encore un gros projet. De toute façon, ce 29 août va ouvrir probablement une nouvelle saison.
3: Oui.
2: Ce sera bien la rentrée juste après.
3: Exactement.
2: Et avec des nouveaux projets. On rappelle votre adresse, 27 allée Henri Vossard, on dit que c'est à Bléville. Un numéro de téléphone, 07 65 19 88 55. Merci à Stéphanie Vincent qui nous organise tous ces rendez-vous. Merci à Jérôme Aubin au son, à Sarah Rodriguez au montage. Merci à vous, Mokhtar Ndiaye, pour cette association Anime Ta Street.
3: Merci à vous.
2: Rendez-vous le 29 août. À quel endroit déjà ?
3: Au gymnase du Saint-Follin.
2: On y sera.
3: Merci.
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2: Vous aimez danser? Ce dimanche 6 septembre est fait pour vous. Au Normandie, au Havre, le Théâtre de Normandie organise un thé dansant. C'est animé par Aude. Elle est régulièrement invitée au Normandie pour animer justement ces thés dansants. On peut s'inscrire sur le site du Normandie. C'est comme ça qu'on peut avoir sa place. Il y aura des passodobles, des Madison, du disco, tout ce que vous aimez, de cha-cha évidemment, et des salsas. C'est animé par Aude. Vraiment, je vous conseille, c'est une très bonne ambiance pour passer ce dimanche 6 en famille ou entre amoureux, et c'est à 15h au Normandie, au Havre.

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1: Bonjour Thierry.
2: Bonjour Fabrice.
1: Aujourd'hui, nous partageons la lecture d'un ouvrage paru aux éditions Sarbacane, une maison d'édition que nous aimons beaucoup, à Radio Semnose, dans les librairies et ailleurs, et nous personnellement donc, parce qu'elle édite toujours avec grand soin ses ouvrages. Et le livre que nous allons vous présenter aujourd'hui, allez, je le dis d'emblée, c'est certainement un de nos coups de cœur pour cette année. Il s'agit de la dernière parution de Cyril Bonin, qui, depuis un certain nombre de livres, réalise à la fois le scénario et le dessin. Et ici, pour aujourd'hui, ça s'appelle Carl. Alors, Cyril Bonin nous avait proposé auparavant des sujets comme La Belle Image, The Time Before. Il aime bien nous transporter dans des mondes qui sont proches de nous et lointains à la fois. Son tout dernier album, nous l'avions aussi apprécié, c'était Les Dames de Kimoku. Autour du temps qui passe, Thierry.
2: Oui, je pense que c'est quelqu'un qui a des constantes dans son œuvre. C'est une réflexion sur le temps qui passe, les sentiments. Il a un rythme bien à lui également. Ses albums avancent d'une façon réfléchie, pensée, philosophique même, alors d'autant plus ce dernier. Et aussi une manière de situer dans le temps ces intrigues qui sont à la fois très datées et un peu décalées.
1: Oui, il le fait exprès. Hein.
2: Oui, c'est aussi quelqu'un qui maîtrise parfaitement la couleur en tant qu'élément narratif. Ce qui donne, dans le meilleur des cas, et j'avais failli dire dans le meilleur des Carles, un album qui, effectivement, pour moi, peut-être sera le meilleur paru cette année. J'ose, en tout cas, parmi les meilleurs, j'en suis sûr.
1: Alors, pour préciser peut-être encore comment il nous perd, c'est vrai qu'on a l'impression, là, d'être dans les années 1960, et pourtant, la technologie est très évoluée.
2: Oui, parce que Carl, c'est un robot, un androïde extrêmement perfectionné, comme il en existera dans un futur plus ou moins proche. Et en même temps, on se croirait dans les années 1960. Côté un peu désuet, un peu daté, par les couleurs qui sont très soigneusement étudiées, comme si elles étaient un peu passées. Voilà, le temps a passé, et pourtant c'est un récit vraiment d'anticipation et de réflexion qui se situe dans un futur où le robot, alors pour les gens qui en ont les moyens, j'imagine que dans le futur il y aura toutes sortes de robots qui, selon les moyens de la personne concernée, seront plus ou moins perfectionnés. Là, on a affaire à un robot qui est particulièrement perfectionné, puisque c'est un riche banquier qui l'utilise comme sorte de majordome, et notamment comme chauffeur. Et c'est là que démarre l'intrigue, c'est que le robot, en conduisant la voiture, va avoir un accident dans lequel ce banquier meurt. Donc sa fille vient voir ce qu'il en est dans cette grande maison qu'elle a un peu désertée, parce que ses liens avec son père se sont très relâchés. Mais il y a surtout un procès. Alors c'est toujours très habile, les procès dans les récits, que ce soit au cinéma, en littérature ou au théâtre, parce qu'il y a argument contre argument et enquête et rebondissement. Il y a un procès entre la société qui fabrique le robot et puis la société qui assurait le professeur, et savoir est-ce qu'il y a une défaillance et d'où vient-elle, parce qu'on sait que le robot a voulu éviter une biche qui traversait la route, donc il a fait un écart et il y a un accident, le robot s'en est sorti évidemment indemne, mais le professeur est mort. Et on lui demande au robot, pourquoi avez-vous évité cette biche au risque de tuer votre passager ou au moins de le blesser? Et il répond, parce qu'elle était belle. Pour sa beauté. Alors c'est une réponse à laquelle personne ne s'attendait. Et on va comprendre que ce robot, en fait, il a atteint un tel degré de conscience.
1: Vous alliez lâcher le mot, oui, effectivement.
2: Un tel degré de sophistication dans son fonctionnement qu'il a une réflexion surhumaine. Il a absorbé, en fait, toutes nos connaissances, comme le fait l'intelligence artificielle en ce moment. Ce qu'il en sort, c'est quelque chose qui est plus qu'humain. C'est pas surhumain, c'est plus qu'humain. Est-ce que la conscience peut naître d'une mécanique, etc., etc. Ça ouvre des abîmes philosophiques. Je pense que c'est ce livre, en fait, qui paraît maintenant, parce que nous sommes au seuil d'un monde gouverné par l'intelligence artificielle, et ce récit qu'on peut rattacher à des récits de grands auteurs de science-fiction de l'âge d'or, comme Isaac Asimov, évidemment, avec les trois lois de la robotique, et Philip K. Dick sur la réflexion sur la réalité. Ce récit, il paraît au moment où on va entrer dans un monde, grâce à l'intelligence artificielle notamment, où on ne saura plus qu'est-ce qui est vrai, et est-ce que les machines qui ont absorbé toute la connaissance humaine seront capables de nous surpasser? Est-ce qu'elles seront l'avenir de l'homme, un homme augmenté, un homme asservi? Je pense que c'est un des meilleurs ouvrages qu'on puisse lire comme ouvrage de philosophie, de prospective.
1: Alors effectivement, ça soulève énormément de questions, des questions sur la conscience, des questions aussi sur la sensibilité. Est-ce qu'une machine peut être sensible? Le mot n'est pas employé dans le livre, mais on ressent cela, parce que la réponse que vous mentionniez de Carl à cette fameuse question, pourquoi avoir évité la biche ? Une réponse sensible, quand on considère quelque chose comme étant beau, c'est qu'on apprécie, c'est qu'on est capable, selon un certain nombre de critères très personnels, d'évaluer cela.
2: De ressentir une émotion.
1: Et du coup, la situation du procès va amener justement à débat sur un robot peut-il l'être conscient, peut-il par conséquent payer le prix de ses actes.
2: Comment punir une machine ?
1: Ici, on assiste à une machine qui, aussi bien formellement, j'aurais envie de dire, par rapport au dessin de Cyril Bonin, que par rapport à ce récit qui nous est conté, est presque plus humaine que les humains.
2: Oui, les humains, ce qu'on nous présente, ce sont eux qui raisonnent froidement, qui sont empêtrés dans leurs relations sociales standardisées, avec des arrière-pensées, des pudeurs mal placées, des élans réprimés, des mensonges. En fait, tout ce que le robot, logiquement, a intégré et dont il ressort une sagesse, c'est terrible, c'est le mot qui revient tout de suite à l'esprit, c'est une conscience. Une conscience, ça invite les personnages du livre et nous-mêmes à s'interroger même sur la sémantique de tous ces mots, conscience. C'est vraiment un abîme qu'ouvre ce livre sous des apparences très simples. Vous avez raison de dire qu'il a beaucoup réfléchi aussi à l'aspect du robot, parce que c'est à la fois une grande mécanique un peu impressionnante. Mais on voit sur l'illustration de couverture, devant la jeune femme, la fille du professeur, il a un côté même très organique. Il a un poids un peu humain, une attitude légèrement voûtée.
1: Une ossature.
2: Comme s'il épousait les pensées, puis la forme des humains, la forme physique, la forme de pensée. C'est très impressionnant d'imaginer dans toutes ses conséquences un récit à ce point et le réaliser avec tellement de brio.
1: Et sur la page de garde, on voit la main du robot, si on peut parler de main, qui tend une fleur. Ces éléments organiques dans les ouvrages de Cyril Bonin jouent un rôle important aussi, particulièrement dans celui-ci.
2: C'est aussi l'occasion de... Je le dis parce que je ne sais pas si on y aura fait mention. Les protagonistes regardent un film, un des films préférés du professeur, et puis il est cité nulle part ce film. Il se trouve que je le connais, c'est Le fantôme de Mrs. Muir, The Ghost of Mrs. Muir, de Joseph Mankiewicz, avec Gene Tierney, Rex Harrison et George Saunders. Je n'en dirai pas plus parce que le film, et notamment sa fin, sont tellement en résonance avec l'histoire qui nous est proposée ici, que ça ajoute une dimension supplémentaire, symbolique et émotionnelle qui, moi, m'a terrassé parce que c'est un de mes films préférés.
1: Ça signifie qu'il faut à la fois lire le livre et voir le film, alors.
2: Oui, c'est sagesse que de lire ce livre et de voir ce film.
1: Ce que l'on pourrait relever, pour terminer, c'est une façon de parler, évidemment, parce que justement, c'est un livre qui ouvre sur toute une série de réflexions et de questionnements. Alors, je vais en rajouter une de questions un peu philosophiques. On aura bien plus que 4 heures pour développer. Enfin, pas à l'antenne, mais chacun de son côté. Qu'est-ce que la réalité ? Ça, c'est aussi une question abordée par ce récit.
2: Je citais Asimov pour les lois de la robotique, mais surtout Philip K. Dick, qui était un écrivain visionnaire, puisque c'était vraiment la question centrale de son œuvre. Alors, qu'est-ce que la réalité, on pourrait dire, depuis la caverne de Platon, c'est une question que tout le monde se pose. Mais avec les moyens technologiques, j'allais dire, qui s'offrent à nous. Est-ce qu'ils s'offrent à nous ou est-ce qu'ils nous emprisonnent ? Les moyens technologiques qui vont créer le monde de demain, ou d'après-demain, mais j'ai peur que ce soit déjà demain. Qu'est-ce qui va rester de l'humain, qui va se dissoudre peut-être dans un infini technologique ? J'ai pensé aussi à 2001, l'Odyssée de l'espace à la fin.
1: D'ailleurs, le titre pourrait y faire penser, Carl.
2: Oui, parce que c'était le nom de l'ordinateur. Dans 2001, et le reste est silence.
1: Mais ça ouvre plein de pistes, plein de réflexions. Est-ce que, à l'inverse de la projection que l'on imagine plutôt sombre, la cohabitation, la collaboration, voire même entre les humains et les robots pourrait apporter des choses belles.
2: Je pense que c'est des hypothèses de ce livre. Si on arrive à comprendre ce qui est bénéfique pour nous et pour la société, pour l'homme en général, dans son futur, je l'espère.
1: Une démonstration, encore une fois, que la bande dessinée peut tout à fait nous conduire vers des réflexions approfondies.
2: Ah oui, je pense que ça ouvre vraiment sur l'infini, la transcendance et beaucoup d'autres choses qui nous dépassent et qui étaient aussi évoquées à la fin de 2001, l'Odyssée d'espace. Peut-être pour moi une vision de l'au-delà, peut-être d'après la mort. C'est vous dire à quel point ce livre m'a marqué.
1: Beaucoup moins éthéré que 2001.
2: Ah oui, alors il est tout à fait compréhensible.
1: Absolument. Carl de Cyril Bonin, vous avez compris que nous vous conseillons vivement cette lecture, mais plus que vivement. On aurait presque envie d'y revenir plus tard, à la fin de l'année, pour vous dire, voilà, ça, il faut absolument acquérir ce livre, bien sûr. Carl de Cyril Bonin, donc une parution Sarbacane. Merci beaucoup Thierry de nous avoir

0: Aujourd'hui, nous allons continuer un voyage beaucoup plus important, celui-là, puisque c'est un voyage dans le temps. Je rappelle à nos auditeurs que nous parlons avec vous de cette édition « La Bible pour les nuls juniors ». C'est à l'attention des enfants, c'est très différent du livre pour les adultes. Petit, pratique, le format déjà en lui-même se démarque.
1: Hein, oui.
0: Et puis, beaucoup d'humour. Alors, je le relève à l'attention de nos auditeurs. On va trouver le vocabulaire des enfants, par exemple. Mm-hmm. Pas cool, super rebondissement, c'est pas mal ton logo, d'autres choses encore que j'ai relevées.
1: Ah oui, ça c'est quand une personne dessine sur le sable une espèce de petit poisson en disant « qu'est-ce que tu en penses ?» et l'autre dit « bah c'est pas mal ton logo ». Effectivement, puisque le poisson a été le symbole des premiers chrétiens. Pourquoi ce poisson ? Parce que si on prend chaque lettre du mot poisson en grec, on a aussi la formule Jésus-Christ, fils de Dieu sauveur. Donc, voilà. Finalement, c'est vrai, c'est un excellent logo.
0: Voilà, qui pouvait servir dans l'avenir. Ils ne se sont pas trompés, ces petits personnages, donc beaucoup d'humour, et qui reste de toute façon profond, puisque ça a un rapport toujours avec l'histoire. Donc, cette fameuse histoire de la Bible, comment est-ce que vous la présentez aux enfants ?
1: En fait, la Bible, c'est un grand recueil d'histoires. Bien sûr, il y a de l'enseignement, il y a de la, ce qu'on appelait de la doctrine, de la théologie même, si on veut. Mais il y a quand même plus de 80% du texte qui correspond à du récit, à l'histoire d'un peuple, l'histoire de personnes. Et les jeunes aiment beaucoup les histoires. Je crois qu'il faut toujours encourager le récit d'histoire, et y compris le récit que l'on peut raconter. Alors, on est dans une région où on aime raconter, hein, les veillées, etc. On ne se rend pas compte de l'importance du conte, du récit, de l'histoire, le soir, au pied du lit. Tout ça, c'est très important. Et finalement, la Bible est une source extraordinaire de ces histoires, parce qu'elle relate les épopées de héros extraordinaires. Alors, il y a les grands héros, bien sûr, les incontournables, si j'ose dire, les personnes comme David et Goliath, franchement, c'est une extraordinaire histoire. Puis d'autres, bien sûr. Et donc, je voulais faire une espèce d'arrêt sur image sur chacun de ces personnages, parce que le lecteur peut s'identifier, il peut être emporté, son imaginaire est là, assez fécond pour pouvoir suivre, ses épopées, ses guerres, ses tribulations, ses histoires d'amour aussi, bien sûr, ses histoires d'amitié. Donc, beaucoup de choses qui sont très intéressantes. Et si on s'arrête sur Isaac, Ésaü, Jacob, Josué, Moïse, bien sûr, et puis d'autres, Samuel, le petit Samuel, et puis le grand Samuel, parce que ce petit Samuel devient grand, tous ces personnages-là, Salomon, tous ces personnages-là font rêver. Et puis, en même temps, ils ont un rapport avec Dieu qui est important aussi, qui est fort, qui est parfois douloureux, qui est parfois tiraillé, qui est parfois distendu, qui est parfois très fusionnel. Enfin bref, toutes sortes de choses comme ça qui valent la peine d'être racontées, parce que ces héros-là sont aussi des jalons, des repères, pour ne pas dire des modèles.
0: Alors, quand on pense aux enfants particuliers, on aurait peut-être plus tendance à se dire qu'il faut que finalement tout se termine bien, c'est-à-dire dans le combat entre le bien et le mal, c'est-à-dire entre David et Goliath, c'est toujours le David qui gagne. Mm-hmm. Est-ce que c'est le cas des histoires que vous avez choisies ? Parce que malheureusement, dans la Bible, ça n'est pas toujours exactement comme cela. C'est une histoire d'hommes, et dans les histoires d'hommes, il y a aussi les échecs.
1: Bien sûr qu'il y a des échecs, mais c'est vrai que globalement, les choses se finissent relativement bien. Alors, il y a des exemples moins évidents. Alors, on parlait de David et Goliath. C'est vrai que le bien triomphe enfin pas toujours. Le bien triomphe in fine. Je veux dire par là, quand on regarde l'ensemble de l'histoire biblique, on se rend compte qu'il y a un début avec un Dieu qui est là, et puis on se rend compte aussi qu'il y a une fin qui est envisagée, qui n'est pas encore là, mais Dieu sera là aussi à la fin. Et donc le bien qui est au départ sera aussi à l'arrivée. Alors c'est vrai qu'on pourrait imaginer qu'avec le temps, les choses

0: se dégrade, mais ce n'est pas tout à fait vrai avec Dieu. Dieu est au départ, il est fort, puissant, il est bon surtout, et il ne fait que des choses bonnes. Ça s'est dit aussi sans cesse, il vit que cela était bon. Et puis il y a la fin de l'histoire, la fin qui est envisagée, qui n'est pas encore là, et qui sera de toute façon remplie du Dieu qui était au départ et qui sera aussi à l'arrivée. Alors in fine, ce sera bien. D'accord, mais c'est vrai qu'il y a des étapes moins faciles, des étapes, c'est un peu comme Harry Potter. je parle souvent d'Harry Potter dans la Bible Junior parce que ça fait partie des héros et puis ça fait partie des héros qui ont été lus, même si c'était des gros bouquins et ça a été lu par des jeunes. Donc, quelque part, on peut dire qu'il y a un intérêt pour la lecture et on peut dire aussi qu'il y a un intérêt pour les héros qui gagnent. Mais tout le long de l'histoire, les grandes étapes de Harry Potter, elles n'ont pas toujours été très positives. Il y a eu aussi de redoutables défaites et des moments de désespérance. C'est un peu la même chose avec la Bible et avec les personnages bibliques. Et c'est là où l'on voit... Enfin, il y a quand même une grande différence. Hein. C'est que Harry Potter, c'est de l'imaginaire, c'est du roman, c'est de l'aventure, c'est de la fiction. Tandis que avec les personnages bibliques, on est en face de personnages extrêmement incarnés et c'est la raison pour laquelle aussi parfois les souffrances sont beaucoup plus profondes et plus marquées. Il y a des histoires qui se terminent bien et puis il y a des histoires qui se terminent tragiquement. Je pense à Samson par exemple. Samson, c'est un personnage qui est quand même une espèce d'Hercule. C'est une espèce de champion permanent avec des hauts, des bas, avec des failles terribles dans sa vie. Parmi les failles de sa vie, il y a les femmes. Et ça, c'est quand même extrêmement moderne aussi. Je veux dire, voilà, les choses n'ont pas beaucoup changé. Et puis la fin de l'histoire, c'est quand même alors que le personnage est complètement écrasé, complètement vaincu, complètement abandonné, et qui semble ruiné.
1: Aveugle, seul,
0: etc. Exhibé, hein, comme un objet de foire, il va y avoir une espèce de sursaut qui va faire que, en finale, la force, le côté redoutable du dieu va ressurgir pour écraser l'ennemi. En finale,
1: on retrouve le héros finalement.
0: On retrouve le héros, mais le héros qui en même temps va rétablir, si vous voulez, l'ordre de Dieu entre guillemets, mais qui va y perdre la vie. Donc c'est aussi quelque chose qui est voilà, c'est un héros qui finit bien et qui finit mal en même temps,
1: oui,
0: mais qui donne sa vie.
1: Un petit clin d'œil, attention aux femmes, donc
0: entre autres, la gloire, la facilité, etc. Oui.
1: Éric Denimal, je crois que pour ceux qui ont écouté cette émission, là, depuis le départ de ces quelques minutes, il y a eu beaucoup d'occasions de faire bondir nos auditeurs. Vous prenez comme comparaison avec la Bible Harry Potter, vous dites également que Dieu est un Dieu bon, et je pense que là, on bondit encore peut-être davantage. Alors, ce que vous présentez et ce que vous disiez tout à l'heure, c'est que finalement, ce qu'il faut voir, c'est in fine ce qui se passe. Et notamment, j'ai relevé dans votre livre, La Bible pour les nuls juniors, que la Bible, c'est un début et c'est également une fin du monde. Est-ce que c'est là où on voit l'aboutissement de cette bonté de Dieu ? Comment est-ce que vous le présentez aux jeunes ?
0: Alors c'est très difficile d'expliquer cela même aux adultes. Hein. Il y a une espèce de fin, bien sûr, une apocalypse. Et quand on dit apocalypse, on voit effectivement tout de suite les choses dramatiques parce que un événement apocalyptique, c'est un événement tragique. Quand on parle du tsunami au Japon, voilà, c'est une vision apocalyptique du monde, des forces de la nature, etc. Bien sûr, il y a ça, mais il y a surtout dans l'apocalypse un rétablissement de la justice. Et là, quelque part, il ne faut pas voir l'apocalypse ou la fin du monde comme nécessairement quelque chose de tragique, mais un retour de la vraie justice. Quelque part, nous sommes tous affligés de constater l'injustice dans le monde. L'injustice, bien sûr, des hommes, la violence, les guerres, il y a quelque chose d'injuste. Il y a quelque chose d'injuste dans le fait que le mal semble triompher par rapport au bien. Ça, c'est quelque chose d'injuste. Quand on est victime soi-même du mal, on se dit, mais c'est pas juste, c'est insultant, c'est insupportable aussi. Et donc, quelque part, on dit, mais quand est-ce que les choses seront justes? Et la justice exerce un jugement. Dans n'importe quelle situation, un brigand est arrêté, on exerce la justice, c'est normal quelque part que celui qui fait mal soit puni quelque part. On trouve que c'est logique. Même nous-mêmes, quand on fait quelque chose de mal, on se dit, bon ben voilà, ce qui m'arrive est juste, dans le sens où, ben voilà, c'est le brigand sur la croix qui dit, pour nous c'est normal que nous soyons crucifiés, puisque nous sommes des criminels, nous sommes des gens mauvais. Pour nous c'est juste. Mais pour celui qui n'est pas coupable, là, il y a injustice. Et même la mafia est capable de dire qu'il y a justice et injustice à un moment donné, même si les frontières sont parfois difficiles. Et donc, la finale biblique, c'est quelque part, le bien va triompher, la justice va être rétablie, mais en attendant cette situation qui n'est pas encore là, Dans chaque étape de notre vie, nous avons à vivre ces espèces de combats et faire triompher aussi le bien, autant que faire se peut.
1: Et combien les enfants et adolescents pour qui cette Bible est destinée, cette Bible pour les nuls juniors, je le rappelle, sont sensibles à l'injustice. Alors finalement, ce que vous nous dites, c'est qu'il y a un rétablissement de la justice un jour, et en attendant, eh bien, il faut se débrouiller sur la route. On parlait de code de la route, je crois que dans une prochaine émission, on aura l'occasion de parler de ce chapitre qui se nomme 10 conseils universels. Toujours dans cette Bible pour les nuls à l'attention des juniors, je voudrais également dire à nos auditeurs que vous êtes aussi l'auteur du Christ selon Jésus. Autre livre, cette fois-ci à l'attention des adultes. À bientôt.
0: À bientôt.
1: C'était la Bible aux mille visages. Et nous étions en compagnie d'Éric Denimal, pasteur et journaliste, auteur de La Bible pour les nuls et La Bible en 100 minutes.
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1: Chers auditeurs, bonjour. Je vous souhaite la bienvenue pour cette nouvelle émission des biens chantés maintenant. Vous venez d'entendre un chant de Patrick Bruel qui s'intitule « Adieu ». Adieu en un seul mot. La formule qui est utilisée pour saluer quelqu'un qu'on ne verra pas avant longtemps, ou même plus jamais. Ce chant est une sorte d'hommage fait aux victimes d'attentats, comme ceux de Madrid, de Manhattan ou de Netanya en Israël. Bruel a donc pour objectif de nous interpeller, de nous amener à nous questionner. Et tout ceci rend cette pièce musicale chargée de mélancolie, de tristesse et de résignation. Étrangement, ce morceau ressemble aussi à une prière. En effet, son auteur écrit dans le refrain la phrase suivante. « Si tu n'existes pas, au moins, fais-le savoir. » Nous sommes en droit de nous demander à qui s'adresse Bruel. Et compte tenu de la teneur du reste du chant, qui pose la légitime question de savoir pourquoi les attentats peuvent avoir lieu, avec leur lot de victimes, de blessés, d'atrocités, qui pose aussi la question de la souffrance et de la mort, il est fort probable que ce soit à Dieu que la demande est faite. Si tu n'existes pas, fais-le savoir. Ceci est très paradoxal. Comment, si Dieu n'existe pas, pourrait-il le faire connaître, puisqu'il n'existe pas? Mais c'est un moyen pour Bruel de demander où est Dieu quand nous souffrons, de montrer aussi la possibilité du doute pour celui dont la foi est accompagnée de moments difficiles à traverser. Où est Dieu? Permettez-moi de prendre avec vous un texte de l'Évangile de Luc, au chapitre 13, les versets 1 à 5. À ce moment-là, des gens viennent raconter ceci à Jésus. Pilate a fait tuer des Galiléens au moment où ils offraient les sacrifices à Dieu. Jésus leur répond : « Qu'est-ce que vous en pensez ? Est-ce que ces Galiléens sont morts de cette façon parce qu'ils ont commis plus de péchés que tous les autres Galiléens ? Non. Mais je vous préviens, changez votre vie, sinon vous allez tous mourir comme eux. Et ces 18 personnes que la tour de Siloé a écrasées en tombant, qu'est-ce que vous en pensez? Est-ce qu'elles étaient plus coupables que tous les autres habitants de Jérusalem? Non. Mais je vous préviens, changez votre vie, sinon vous allez tous mourir comme ces gens-là. » Des personnes viennent informer le Christ d'exactions commises contre des croyants. Elles sont mortes alors qu'elles offraient des sacrifices à Dieu. Jésus demande alors si elles sont décédées parce qu'elles ont commis plus de péchés que les autres habitants de la région. Sa réponse, non. Réponse tranchée, nette. À l'époque du Christ, nombreuses étaient les personnes qui estimaient que les gens ne subissaient que les conséquences logiques de leurs actions. Si vous faisiez le bien, tout allait. Si au contraire vous faisiez le mal, tout allait mal pour vous. Jésus montre que le problème est plus complexe. Il existe en effet un lien entre ce que nous faisons et certaines conséquences que nous supportons. Un exemple, vous mangez énormément de chocolat. Il est probable que votre corps réagisse à ce genre de régime, étant donc vous-même l'origine de votre souci. Mais le Christ montrera aussi que ce n'est pas parce que vous êtes né aveugle que vous ou vos parents avez péché. Les innocents, comme les coupables, subissent les méfaits du péché, ainsi que les conséquences du conflit entre Dieu et Satan, son ennemi, ce dont nous avons déjà parlé lors de précédentes émissions. Le résultat, c'est que paradoxalement, ceux qui sont méchants vivent bien, et que ceux qui sont enfants de Dieu ont souvent de graves difficultés, comme le roi David dans la Bible, qui se plaignait à Dieu, lui demandant pourquoi il subit tant d'épreuves. Ce qui est certain, c'est que bien souvent, nous subissons aussi les choix de vie des autres, que nous sommes des loups pour nous-mêmes. Les décisions des autres ont des incidences plus ou moins directes dans nos vies, et inversement, nous sommes tous liés. Un exemple, une famille qui fait une promenade à vélo le dimanche matin, et dont tous les membres se feront renverser par un chauffard alcoolisé de la nuit qu'il vient de passer. Pour résumer, les protagonistes sont donc Dieu, Satan, le péché et ses conséquences comme la mort et la maladie, nous-mêmes et les autres, difficile de s'y retrouver, non ? Il semble donc qu'il n'y ait pas de réponse à apporter à toutes nos questions. À nos « pourquoi moi ? Pourquoi je suis malade ? Pourquoi je suis le seul survivant ? Pourquoi tant de malheur ?» Ce qui est sûr, c'est que rien n'est jamais acquis dans la vie. Aucune situation n'est définitive. Ce qui importe, dit Jésus, c'est la relation d'amour que nous entretenons avec Dieu. Changez votre vie, soyez transformés par Dieu, dit-il. L'apôtre Paul l'exprimera d'une autre manière lorsqu'il écrit aux chrétiens de la ville de Philippe, au chapitre 4 et au verset 6 et 7. Ne soyez inquiets de rien, mais demandez toujours à Dieu ce qu'il vous faut. Et quand vous priez, faites vos demandes avec un cœur reconnaissant. Ainsi, la paix de Dieu, qui dépasse tout ce que nous pouvons comprendre, gardera vos cœurs et vos pensées unis au Christ Jésus. Paul explique ainsi que Dieu comprend et entend nos prières, qu'il y répond en fonction de ce qu'il juge bon pour nous. Et donc, ce n'est parfois pas ce que nous attendons de lui, comme des parents avec leur enfant. Mais l'essentiel, c'est la relation avec le Christ, afin que nos cœurs et nos pensées restent unis à Jésus, quelles que soient les difficultés de la vie. Que Dieu vous soutienne, chers auditeurs, et vous donne sa paix, cette sérénité dont nous avons tous tant besoin. Au revoir.
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0: chers amis du folk.
1: La semaine dernière, on était parti sur les océans dans l'ouest, alors cette fois-ci, on va aller vers l'est.
0: Voilà, donc je vous emmène en Slovénie.
1: Bon, c'est pas très loin.
0: C'est pas très loin.
1: Mais on connaît pas.
0: Oui.
1: On connaît très peu, finalement.
0: Et moi, c'est une destination que je conseille à tous ceux qui veulent se dépayser. Pour aller en Croatie, eh bien, on passe par la Slovénie. Hein, donc, le point de repère, c'est Trieste, hein, le très, très grand port de l'Adriatique.
1: En face de Venise.
0: Voilà.
1: Et c'est pas loin, c'est toujours dans les Alpes, en fait.
0: Tout à fait. On est pratiquement au bout de l'arc alpin. Et donc, cette Slovénie, ben, on l'appelle la petite Suisse des Balkans, parce que c'est un pays montagneux et vert, qui n'est pas très connu, médiatisé, mais qui gagne vraiment à être connu, parce que c'est très, très intéressant. Les gens sont extrêmement accueillants. Et puis, c'est un pays qui a échappé à la guerre des Balkans lors de la partition de la Yougoslavie. La capitale, une très jolie ville, Ljubljana. Et puis, donc là, je vous propose des collectages qui ont été faits sur place pour garder la mémoire de tous les chants de tradition populaire et les musiques de danse. Donc là, je vous emmène au nord de la Slovénie, près de la frontière hongroise.

0: Si la musique peut nous paraître familière, les instruments un peu moins, je pense que c'est de la sitar. Là,
1: là on est dans les familles des mandoles, mandolines, sitar, dont des espèces de luths à grands manches qui ressemblent beaucoup à des bouzoukis grecs. Donc voilà un orchestre traditionnel slovène pour la danse. Cette petite Suisse des Balkans, en fait, elle a subi de multiples influences. Hein. Elle est au carrefour donc, des Balkans, de la Méditerranée, et ce petit pays de 3 millions d'habitants, eh bien, il a une culture slave, germanique, romane et hongroise. Hein. Donc,
0: il est vraiment à la croisée des chemins.
1: Quand on va dans ce pays, on s'aperçoit qu'il est très développé. Il a un standard européen. C'est un des rares pays où il y a peu de corruption hein, dans les pays de l'Est, où les investissements sont réels. Ça se voit dans les routes, le commerce, les écoles. Hein. C'est encore comme la Croatie, un pays qui mise sur la formation de sa jeunesse pour s'en sortir. Moi, quand j'y suis allé, je m'y suis senti très bien. On continue donc notre découverte avec un chant traditionnel féminin.

0: on sent bien là, les influences de tous les pays aux alentours.
1: Eh bien là, on était au nord de la Slovénie, donc influence autrichienne. Voilà. Donc, pour situer ces influences, dans la Slovénie, au nord, l'Autriche, au sud, la Croatie, à l'ouest, l'Italie, et au nord-est, la Hongrie. Donc là, on était au nord, on va descendre près de la frontière croate et on va entendre un groupe de masculins, de chants traditionnels, à l'image de beaucoup de ports croates qui ont leur propre chant traditionnel.

0: Un cœur d'homme bien différent de ce qu'on avait entendu la semaine dernière avec des voix bretonnes.
1: Oui, les marins d'Iroise. Donc n'oublions pas que les traditions polyphoniques, hein, elles datent du XVIIIe siècle. Il n'y a pas que les Corses, hein, avec la padielle, qui l'ont conservée. Tous ces peuples, d'ailleurs, des rivages méditerranéens, ont une tradition de chant polyphonique.
0: Même là, on sent que c'est un peu improvisé. On a l'impression que c'est improvisé, quelquefois.
1: C'est une impression, mais en fait, ils ont des procédés. Voilà, ouais. Des procédés harmoniques, qui sont d'ailleurs des harmonies naturelles, qui jouent à la fois sur le timbre et la hauteur des notes, et qui sont... Par exemple, le plus connu, c'est le tralalero génois. Il faut imaginer ces énormes, ces immenses gaillards qui faisaient les matelots et les débardeurs, qui pouvaient chanter avec du bel canto, hein, parce qu'ils s'inspiraient évidemment des compositions des grands compositeurs, et ils les remettaient à leur sauce. Alors là, on va revenir à la danse, à Musitra danse. On a entendu les cordes pincées, la famille des mandoles, mandolines, ben là, les violons, un orchestre de cordes.

0: Ça serait bien si nos auditeurs pouvaient voir les photos que tu m'as montrées quand tu as traversé la Slovénie en écoutant cette musique.
1: Oui, alors là, on a entendu un orchestre de cordes très traditionnel, c'est-à-dire il n'y a pas une grande virtuosité. Il faut imaginer les paysans se fabriquant eux-mêmes leurs instruments. Et donc, dans les instruments graves, on a entendu une contrebasse. Donc souvent, vous trouvez ça en Pologne, en Roumanie, enfin dans beaucoup des pays de l'Est et des Balkans. On ne va pas utiliser les doigts sur le manche, mais on va avoir un ensemble de quatre cordes, ou des fois trois, moi j'ai vu
0: trois voilà, cordes
1: souvent possible, et ça suffit pour faire des petits bourdons harmoniques, comme on l'a entendu ici. On continue avec toujours la danse, un nouvel instrument, ben là aussi, qui est universel, l'accordéon diatonique, violon, contrebasse, et là, on va nettement sentir l'influence autrichienne, puisqu'on est au nord de la Slovénie.

0: Moi, je suis très content avec ces musiques. On est assez loin de la mondialisation de la musique où on entend partout pareil.
1: C'est le grand danger actuel, c'est l'uniformisation des cultures. On le voit dans l'architecture, les vêtements. Mais on a aussi des antidotes, des îlots de terroir qui résistent. Et c'est une très bonne chose. On continue notre voyage, donc grâce à ces collectages très récents effectués par les Slovènes eux-mêmes, pour conserver encore cette mémoire vivante des musiques et danses traditionnelles. Et là, on a un instrument qu'on rencontre aussi dans toute l'Europe, c'est le dulcimer. C'est une caisse en bois allongée, avec des cordes tendues, et puis un clavier comme une guitare. Et on va utiliser donc la main droite avec un plectre exactement que pour une guitare traditionnelle. Eh bien, on écoute un des anciens joueurs de dulcimer dont l'héritage a été sauvé par ce collectage.

Voilà, une dulcimer slovène. On continue notre voyage avec une jolie polka et un orchestre de mandoline bouzouki.

0: C'est une instrumentation qui nous est familière quand même quelque part.
1: On est dans une culture européenne. Alors on continue cette fois-ci avec un chant de veillée. Donc tous les peuples paysans et montagnards d'Europe, eh bien, du temps où il n'y avait pas l'éclairage, hein,
0: ni la télé,
1: les lampes à l'huile et puis les bougies, eh bien, ils se réunissaient pour faire veiller. Donc chez nous, on avait vu un groupe qui s'appelait Chalibaud, tu te souviens?
0: Oui.
1: La Chalibaud dans le Berry, eh bien, c'est une grande flambée de bois sec, hein, de petits bois secs, qui démarrait la veillée, qui réchauffait la salle et puis qui l'éclairait aussi. Hein, c'était la Chalibaud. Eh bien, on a une Chalibaud slovène.

0: Après cette veillée, ce collectage de chants slovènes a permis de recueillir un instrument rare et étrange. Rare parce qu'il n'y en a presque plus, mais surtout les instrumentistes qui peuvent en jouer. Là, vous avez la dernière femme de Slovénie qui sait jouer de la sitar-violon. Est-ce que tu connais cet instrument ?
1: Non, pas du tout. Je ne vois même pas comment ça peut être.
0: Eh bien, c'est une espèce de grand bac trio, plat, une grande caisse plate, sur laquelle on a des cordes tendues, donc de la famille des dulcimères, des sitars. Mais on a une partie à droite qui va servir à être actionnée par un archet et une partie à main gauche qui est un dulcimer traditionnel. Donc, autant dire une usine à gaz.
1: Ça doit être quelque chose de facile
0: voilà.
1: À
0: Mais là,
1: jouer.
0: Vous avez donc un document unique à écouter.

0: C'est très sympathique, cette petite musique, mais ça doit pas être très facile à manier.
1: Non, non, donc un document rare, hein, donc l'héritage de la sitar-violon, donc un instrument hybride qui est encore joué donc, dans les Balkans. Ben, on va terminer par un autre instrument d'une famille voisine, le tympanon, qu'on trouve énormément donc, en Hongrie, en Roumanie. Et là, on a affaire à un solo fait par un virtuose slovène traditionnel. Ouais, c'est là-dessus qu'on va se quitter.
0: Au revoir à tous.

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Ce cri est celui de Tom Hanks, se retrouvant sur une île déserte du Pacifique après le crash de son avion dans Seul au monde, le beau film de Zemeckis. Robinson des temps modernes, il vivra dans l'isolement le plus total pendant 4 ans. Et d'ailleurs, nous dit l'étymologie, être isolé, c'est être comme une île, car c'est du latin insula, île, que vient le terme d'isolement. C'est donc de solitude que nous parlons aujourd'hui. Mais ce cri ne pourrait-il être celui de Descartes ? Descartes qui a en effet mené l'expérience de la solitude, probablement la plus aiguë en philosophie, à travers le solipsisme. Descartes aurait connu une île plus déserte que Robinson, aurait été plus seul que Robinson en perdant le monde lui-même. Écoutez donc l'aventure de Descartes qui, au XVIIe, s'embarqua dans les méditations métaphysiques à la recherche d'un fondement pour les sciences. Cette aventure pourrait d'ailleurs être la nôtre aussi, puisque le « je » employé par Descartes vaut pour nous également. Il a une portée universelle.

Ainsi que nous l'avons dit, ce qui motive Descartes est, je cite, « d'établir quelque chose de ferme et de constant dans les sciences ». C'est que jusqu'à présent, il avait reçu quantité de fausses opinions pour véritables. La recherche de ce fondement se fera par la méthode du doute, un doute volontaire, pour éprouver la solidité de ce qui peut prétendre au statut de certitude fondatrice. Or, il y a quelque chose dont on n'a jamais douté, qui nous a toujours paru évident et qui pourrait bien donc prétendre au statut de fondement, à savoir l'existence d'un monde extérieur à nous, un monde bien réel qui s'offre à nos sens. Mais Descartes, à travers deux arguments, met à mal cette première certitude. Écoutons-le énoncer le plus fort de ses arguments et succomber lui-même, malgré sa résistance, au doute. Combien de fois m'est-il arrivé de songer la nuit que j'étais en ce lieu, que j'étais habillé, que j'étais auprès du feu, quoique je fusse tout nu dedans mon lit. Mais il me semble bien à présent que ce n'est point avec des yeux endormis que je regarde ce papier, que cette tête que je remue n'est point assoupie, que c'est avec dessein et de propos délibérés que j'étends cette main et que je la sens. Ce qui arrive dans le sommeil ne semble point si clair ni si distinct que tout ceci. Mais en y pensant soigneusement, je me ressouviens d'avoir été souvent trompée lorsque je dormais par de semblables illusions. Et m'arrêtant sur cette pensée, je vois si manifestement qu'il n'y a point d'indice concluant, ni de marque assez certaine, par où l'on puisse distinguer nettement la veille d'avec le sommeil, que j'en suis tout étonnée. Et mon étonnement est tel qu'il est presque capable de me persuader que je dors. Descartes se fonde ici sur la puissance même du rêve, qui tient à sa capacité de mimer la réalité, de nous donner l'illusion du réel. L'absence de critères sûrs pour distinguer la veille du sommeil introduit un doute dont il faut prendre acte. Supposons donc maintenant que nous sommes endormis, écrit Descartes. Autrement dit, que plus rien, plus personne n'existe, ni même notre corps. Descartes a fait le vide, et comme il le dit dans la deuxième méditation, s'est retrouvé comme dans une eau très profonde. Mais au fond de cette eau du doute, quelque chose résiste. Moi, qui suis en train de douter, j'existe nécessairement. C'est le fameux cogito que nous pouvons reprendre à notre compte. Je cite « Il faut conclure et tenir pour constant que cette proposition « je suis, j'existe » est nécessairement vraie toutes les fois que je la prononce ou la conçoit en mon esprit. Rappelons toutefois que cette existence est désincarnée. Le corps, notre corps, ayant lui-même été emporté par l'argument du rêve. Descartes définit ce « je » comme chose pensante, et c'est ici précisément que l'on atteint ce fameux solipsisme dont nous avons parlé au début. Un terme qui n'est d'ailleurs pas de Descartes. Alors, en quoi consiste le solipsisme? Eh bien, cette certitude de son existence l'enferme en lui-même. Puisque son existence se découvre dans le rapport qu'il entretient par la pensée avec lui-même, il lui faudrait, pour être sûr d'un autre, de l'existence d'un autre, être la conscience de cet autre, ne plus être lui-même. La conscience de soi se découvre coupée de toute autre certitude que la certitude d'elle-même. Descartes, après le naufrage du monde, est plus seul encore que celui que l'on dit seul au monde, puisque le monde n'a plus d'existence réelle pour lui. Son île à lui, la certitude d'exister, est certes une terre solide, en ce sens qu'elle résiste. Elle résiste non au toucher, mais elle résiste au doute. Mais cette île est radicalement déserte. Il y est tout seul, en tant que conscience, en tant que sujet. Alors, Descartes est-il le vrai Robinson? Est-il plus seul encore que Robinson ?

0: Eh bien non. Cette solitude radicale du solipsisme est une illusion à laquelle Descartes a succombé. Son solipsisme a largement été critiqué en ce sens par les philosophes et les a incités à penser autrement la question de la solitude et du rapport à autrui. Car enfin, se dire seul, n'est-ce pas nécessairement présupposer l'existence d'autrui ? Une solitude radicale au sens d'une absence totale d'autrui. Une telle solitude pourrait-elle s'exprimer, s'affirmer comme telle, c'est-à-dire comme manque d'autrui ? Eh bien non, car être seul, c'est encore se rapporter à autrui sur le mode de la lacune ou de l'absence. C'est donc reconnaître son existence, mais là où je ne suis pas. Si Descartes n'avait jamais connu d'autres hommes, en chair et en os, eh bien, il ne pourrait pas même s'interroger sur leur existence, ni même parler, ni même dire « je », ni même se reconnaître comme sujet. N'est-ce pas des autres que nous avons reçu le langage ? N'est-ce pas toujours à d'autres que nous nous adressons quand nous parlons ? En réalité, il faut inverser le rapport établi par Descartes entre moi, c'est-à-dire celui qui dit « je », le sujet, et les autres, la certitude que j'ai d'exister, et même, nous allons le voir bientôt, qu'il y a un monde extérieur bien réel, suppose autrui. C'est parce que nous ne sommes pas seuls, mais avec d'autres qui nous parlent, que nous pouvons nous différencier d'eux, c'est-à-dire nous reconnaître comme des sujets, et même être assurés de la réalité du monde. C'est ainsi que le célèbre linguiste Benveniste affirme que le moi-sujet ne préexiste pas aux actes du langage, mais bien au contraire, est institué par ces actes. Citons ici Benveniste. La conscience de soi n'est possible que si elle s'éprouve par contraste. Je n'emploie je qu'en s'adressant à quelqu'un qui, dans son allocution, sera un tu. Relisons ce petit passage. La conscience de soi n'est possible que si elle s'éprouve par contraste. Je n'emploie je qu'en s'adressant à quelqu'un qui, dans son allocution, sera un tu. Contrairement à ce que pense Descartes, la certitude d'être soi, d'être un sujet, n'est pas première, mais seconde. Nous ne sommes pas de petits îlots déjà constitués avant la présence des autres. Alors évidemment, il y aurait bien plus à dire sur la façon dont la philosophie, et sous l'impulsion même de Descartes, a remis autrui au cœur de nos existences, avec par exemple Sartre ou Merleau-Ponty. Mais revenons à la figure de Robinson, car c'est lui qui peut nous faire sentir combien la solitude suppose autrui, mais surtout combien les autres nous sont essentiels. Loin d'eux, pourrait-on encore être assuré du monde ? Le Robinson du grand livre de Tournier, « Vendredi ou les limbes du Pacifique » de 1967, nous répond à cette question dans cet extrait. La solitude n'est pas une situation immuable où je me trouverais plongé depuis le naufrage de la Virginie. C'est un milieu corrosif qui agit sur moi lentement, mais sans relâche et dans un sens purement destructif. Le premier jour, je transitais entre deux sociétés humaines également imaginaires. L'équipage disparu et les habitants de l'île, car je la croyais peuplée. J'étais encore tout chaud de mes contacts avec mes compagnons de bord. Je poursuivais imaginairement le dialogue interrompu par la catastrophe. Et puis, l'île s'est révélée déserte. J'avançais dans un paysage sans âme qui vive. Derrière moi, le groupe de mes malheureux compagnons s'enfonçait dans la nuit. Leur voix s'était tue depuis longtemps, quand la mienne commençait seulement à se fatiguer de son soliloque. Dès lors, je suis avec une horrible fascination le processus de déshumanisation dont je sens en moi l'inexorable travail. Je sais maintenant que chaque homme porte en lui, et comme au-dessus de lui, un fragile et complexe échafaudage d'habitudes, réponses, réflexes, mécanismes, préoccupations, rêves et implications qui s'est formé et continue à se transformer par les attouchements perpétuels de ses semblables. Privée de cette sève, cette délicate efflorescence s'étiole et se désagrège. Autrui, pièce maîtresse de mon univers. Je mesure chaque jour ce que je lui devais en enregistrant de nouvelles fissures dans mon édifice personnel. Plus loin, nous lisons. De plus en plus, je suis assaillie de doutes sur la véracité du témoignage de mes sens. Je sais maintenant que la terre sur laquelle mes deux pieds s'appuient aurait besoin pour ne pas vaciller que d'autres que moi la foule. Contre l'illusion d'optique, le mirage, l'hallucination, le rêve éveillé, le fantasme, le délire, le trouble de l'audition, le rempart le plus sûr, c'est notre frère, notre voisin, notre ami ou notre ennemi. Mais quelqu'un, grand Dieu, quelqu'un! Comme Descartes, Robinson ne peut plus être sûr de la réalité de ce qu'il perçoit, ne sait plus s'il rêve ou s'il est éveillé. Comme Descartes, vraiment? Mais non, justement. C'est parce qu'il ressent au plus profond de son être la perte d'autrui qu'il doute de la réalité, alors que chez Descartes, le doute est antérieur à la perte d'autrui et du monde. Son doute n'est pas une démarche intellectuelle, théorique, mais une expérience vécue qui procède de l'absence réelle d'autrui. Peu à peu, le désert de l'île a envahi son intériorité, qui ne peut plus confirmer sa propre perception au contact de la perception d'autres hommes. C'est donc bien Robinson qui fait l'expérience la plus authentique et la plus radicale de la solitude jusqu'à frôler la désolation qu'est la folie. Expérience qui nous permet de mesurer combien la présence des autres nous est nécessaire.
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0: C'est peut-être là le cri de l'époque. En finir avec la solitude sous toutes ses formes, de l'isolement à l'exclusion. Nous assistons aujourd'hui à une multiplication des lieux et occasions de nous retrouver ensemble. Fêtes de tout ou de rien, journées pour ou contre, et bien sûr, réseaux sociaux. Mais la solitude est-elle donc si mauvaise ? N'est-elle pas aussi la condition de nos retrouvailles avec nous-mêmes ? Car enfin, comment penser dans le spectacle, le bruit et les activités du monde ? Ne faut-il pas nous détourner de la réalité extérieure qui nous fait sortir de nous-mêmes pour pouvoir entrer en nous ? D'où le thème récurrent du philosophe détaché du monde, qui s'explique en fait par notre constitution elle-même. L'activité de la pensée s'exerce sur des objets absents, non palpables, sur des idées. Et parce qu'elle les rend présents à notre esprit, elle nous éloigne du même coup des objets et des êtres présents du monde, ceux que nous sentons, voyons, touchons, entendons. Hannah Arendt écrit à propos de la pensée dans La vie de l'esprit. Elle renverse tous les rapports normaux. Ce qui est à portée de main et se manifeste directement au sens est maintenant lointain, et ce qui est lointain devient en réalité présent. Quand je pense, je ne suis pas où je me trouve en fait. Je ne suis pas entouré d'objets perceptibles au sens, mais d'images invisibles à quiconque n'est pas moi. Quittons-nous maintenant sur ce très beau chant de Purcell qui célèbre la solitude en ces termes. Ô solitude, mon doux choix, lieu consacré à la nuit, à distance du tumulte et du bruit.

L'autre jour m'en allait, une émission de musique médiévale présentée par Marie-Andrée Decelle. Aujourd'hui, je vous emmène sur les routes de Saint-Jacques-de-Compostelle. Philippe Picone, du Centre d'études de la Société française des Amis de Saint-Jacques-de-Compostelle, nous dit « Empruntant d'anciennes routes, voire en traçant de nouvelles, d'innombrables pèlerins ont pris la route du sanctuaire de Galice qui abrite les reliques du corps de l'apôtre Saint-Jacques. Ce lieu fut découvert au début du 8e siècle. Parmi les nombreuses formes d'expression artistique, la musique n'est pas absente et occupe sans doute très tôt une place importante. La richesse et l'originalité du programme musical de cet enregistrement que je vous propose le montre bien. Le chœur de femmes de l'ensemble Discantus interprète ces différents chants, traduisant la ferveur et la vie des pèlerins au fil des siècles sur les chemins de piété. Ces pièces sont extraites du CD « Un chemin d'étoiles », chanson des pèlerins de Saint-Jacques du Moyen-Âge à nos jours. Tout d'abord, faisons un détour en Bohême, au XVe siècle, pour entendre un cantio, « Jubilo cum carmine ». Vénérons aujourd'hui le Créateur des peuples, ô lumière des peuples !»

Extrait du chansonnier d'Anne de Bretagne. Voici maintenant un contrafactum. Vous qui allez à Saint-Jacques. Un contrafactum, c'est une forme musicale que l'on désigne comme procédé de composition qui peut remplacer un texte original par un autre sans changer la mélodie. La SACEM n'existait pas, donc il n'y avait pas fraude, il n'y avait pas méprise. Chanson moult profitable aux pèlerins qui vont à Saint-Jacques, dit le texte.

un très beau chant. Quand nous partîmes de France, dit la grande chanson des pèlerins qui relate les vicissitudes de cet aventureux voyage. Quand nous partîmes de France en grand désir, nous avons quitté père et mère, tristes et maris.

pour avoir mon Dieu propice, nous dit la chanson des Rossignols ou encore chanson de Valenciennes. Fit vœu d'aller en Galice voir le grand Saint-Jacques.

C'est en Gascogne que nous entraîne le chant des moissonneurs, enjoignant les jeunes filles à la prudence. N'allez pas à Saint-Jacques. Filles à marier, n'allez pas à Saint-Jacques. L'autre jour, il y en a là une qui ne revint pas.

Ay Santiago, padron sabido. Ah Saint-Jacques, saint patron réputé, est une des cantigas des Amigos attribuées à Martin Codax. Ce sont 6 des 7 pièces, mélodies et textes du XIIIe siècle écrites en galiego-portugais. C'est une œuvre unique en son genre. Elles nous viennent de Galice, Vigo très exactement. Ce chant nous dit « À Saint-Jacques, saint patron réputé, vous, ramenez-moi mon ami. Sur la mer, il vient avec des fleurs d'amour pour moi. Je regarderai, mère, vers les routes de Géhenne. »

À nouveau, un contrafactum. Cette fois, de la Cantiga de Santa Maria numéro 190, Por Fazer Romaria. Autrement dit, pour faire un pèlerinage. Au XIIIe siècle, le roi de Castille, Alphonse X, dit le sage ou le savant, rassembla, compila, voire composa plus de 400 chants pieux rédigés en galiego-portugais en l'honneur de la Vierge. Les Cantigas de Santa Maria mêlent des musiques chrétiennes, arabo-andalouses et juives, partagées à la cour d'Alphonse le Sage. Pour faire pèlerinage, que mon cœur s'élance à Santiago, un jour pour faire oraison et pour voir mon ami là-haut.

0: Nous n'oublions pas notre ami Christian Brassy. Merci à vous, chers auditeurs, d'avoir partagé ce chemin d'étoiles vers Saint-Jacques-de-Compostelle. À bientôt pour la suite du périple musical médiéval. Si vous souhaitez obtenir la discographie, il vous suffit de contacter votre radio préférée. Merci à Sarah.
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1: Chers amis discophiles, bonjour. Je vous promettais la semaine dernière un petit voyage dans la RDA. C'est pas vraiment un voyage de folle gaieté, mais il y avait des orchestres, des musiciens, des preneurs de son qui donnent le vertige quand on écoute le résultat aujourd'hui. Alors il y a un exemple qui est souvent cité, c'est celui de Klaus Truben qui enregistrait pour EMI Electrola, donc une joint venture enregistrant en RDA. On cite souvent et en premier l'anthologie Strauss dirigée par Rudolf Kempe, qui est une merveille. Mais j'ai réécouté les poèmes symphoniques de Liszt dirigés par Kurt Mazur avec le Gewandhaus de Leipzig. Et franchement, l'acoustique est formidable. Les interprètes sont engagés comme jamais. Mazur, c'est un très bon chef, parfois un peu solennel, un peu plan-plan. Mais là, il y a un engagement et puis un orchestre d'une beauté, d'une noirceur en même temps. C'est prodigieusement mis en scène, je parle au point de vue sonore, par Klaus Truben. Je vous l'assure, cette intégrale des poèmes symphoniques de Liszt par Mazur. Aujourd'hui, je vais vous proposer d'écouter Ce qu'on entend sur la montagne, Tasso, Lamento et Trionfo, et Orphée. Trois poèmes symphoniques de Franz Liszt, l'orchestre du Gewandhaus de Leipzig, Kurt Mazur, un disque EMI Electrola.

0: Nous venons d'écouter de Franz Liszt trois poèmes symphoniques, Ce qu'on entend sur la montagne, Tasso, Lamento et Trienfo, et Orphée, l'orchestre du Gewandhaus de Leipzig, dirigé par Kurt Masur, un disque émis Electrola. Politiquement, c'est une chose, mais on faisait quand même une sacrée musique dans la RDA de ces années-là. Je pense aussi aux enregistrements de Kurt Sonderling, ou donc les enregistrements de Rudolf Kempe. J'espère que vous aurez eu plaisir à redécouvrir cette intégrale liste que je vous engage à écouter, à réécouter. Et je vous dis à la semaine prochaine.
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4: Cette rencontre incroyable avec Dieu a été le déclic d'une nouvelle démarche vis-à-vis de lui pour arriver à le connaître personnellement et renforcer ma relation avec lui grâce à une foi renouvelée. Je m'appelle Sylvie, j'ai 44 ans et j'habite en Haute-Savoie. Je suis comptable. En 2001, dans le cadre d'une formation à Lyon, j'attendais un bus pour pouvoir rejoindre la gare, mais il n'arrivait pas car il venait d'y avoir un mouvement de grève. Pendant que j'attendais, je me posais beaucoup de questions sur Dieu et je ne sais pas pourquoi, je me suis exclamée à l'intérieur de moi en m'adressant à Dieu « Si je rate mon train, c'est vraiment que c'est n'importe quoi tout ça ». Puis, voyant bien que mon bus n'allait jamais arriver, j'ai décidé de partir en courant, même si c'était déjà trop tard. Et à peine j'ai commencé à m'élancer, qu'une voiture s'est arrêtée à côté de moi et une des personnes que je connaissais m'a proposé de m'emmener, ce qui fait que je n'ai finalement pas raté mon train. Cette année-là, je venais de subir la perte d'un être cher quelques mois auparavant et à ce moment-là, j'avais commencé à étudier la Bible avec une collègue qui était dans la même résidence que moi. L'arrivée inespérée de cette voiture, conduite par une amie de la collègue avec qui je faisais les études bibliques, donc c'était quand même incroyable parce que mon amie n'avait pas de voiture à ce moment-là et là elle était avec une amie. Donc cette arrivée m'a réellement sciée, comme on dit, et j'ai ressenti une grande reconnaissance envers Dieu. J'ai vraiment ressenti sa présence et surtout sa bienveillance. Je me suis sentie vraiment toute petite aussi, un peu honteuse de l'avoir en quelque sorte provoquée. Ça a changé ma manière de percevoir Dieu, vraiment comme un Dieu proche, un Dieu amour, comme un père qui veille sur ses enfants. Ça a été le point de départ en quelque sorte d'un long cheminement qui a duré 20 ans jusqu'à mon baptême cette année. Ça a été long car il y avait beaucoup de travail à faire en moi, malgré ma bonne volonté, pour arriver à changer, à laisser Dieu illuminer mon être jusque dans ses parties les plus sombres. Cet événement m'a marqué sur le coup, mais aujourd'hui je n'y pense plus trop. Ce qui est important aujourd'hui, c'est de continuer à lui faire confiance, accepter de se laisser transformer par lui dans une sorte de lâcher prise. Cet amour donné par Dieu et accessible à tous, pour moi, est la source du bonheur, malgré les difficultés et les souffrances de la vie.
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Maurice Ravel, le compositeur de l'inattendu, de la surprise, particulièrement dans ses accords de piano, avec le prélude interprété par Alexandre Tarot.

0: C'était Prélude de Maurice Ravel avec Alexandre Tarot au piano.
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0: Je vous propose la découverte de Mélodie de Dvorak, intitulée Chant du manuscrit de Dvor Kralove, opus 7, avec Bernarda Fink, mezzo-soprano, et Roger Vignol au piano.

0: C'était des pièces opus 7, les chants du manuscrit de Dvour Králové d'Anton Dvorak.
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0: Une danse de berger dans notre émission. Et oui, une danse intitulée Tarentelle styrienne. Claude Debussy nous a laissé là une pièce absolument magique. Elle est interprétée par Alain Planès.

0: Alain Planès au piano dans cette pièce absolument admirable de Claude Debussy intitulée Tarentelle styrienne.
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2: Le piano sous la plume de George Gershwin dans quatre pièces interprétées par André Watts.

0: C'était quatre pièces pour piano, interprétées par André Watts.
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0: Le rendez-vous est pris à présent avec un très beau lied de Schubert, transcrit pour le piano par Franz Liszt, La fille du pêcheur.

0: C'était du Schubert, revu, transcrit par Franz Liszt. Frédéric Kyo était au piano et la partition s'intitulait « La fille du pêcheur ».
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0: Parmi les plus spontanées des musiques écrites, on peut compter les danses hongroises de Johannes Brahms. C'est la danse hongroise numéro 2 que nous vous invitons à retrouver avec Natal Minstein au violon et Lauren Pommers au piano.

0: C'était la danse hongroise numéro 2 de Johannes Brahms.
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2: La musique est chaleureuse, veloutée, sereine en même temps. Gervase de Peyer est à la clarinette, il est accompagné par le quatuor Amadeus pour cet extrait du quintet pour clarinette de Mozart.

0: quelques instants de musique qui ne comptait même plus, comme si le temps s'arrêtait. C'était du Mozart, un extrait du quintet pour clarinette avec Gervaise de Peyère et le quatuor Amadeus.
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3: Une exposition en Pays d'Auge à Beaumont jusqu'en avril. La main et l'outil Renaissance de l'église Saint-Sauveur. Exposition en extérieur, place de Verdun. Beaumont en Auge conserve la trace d'un prieuré de 1060 et d'une école royale militaire. Avec simplicité, l'exposition estivale en plein air est une découverte continue de l'église nouvellement restaurée. Par cette exposition ouverte à tous, souffle la renaissance d'un patrimoine qui demeure. L'exposition « La main et l'outil » propose une déambulation artistique rendant hommage au savoir-faire, à la matière et à la transmission. C'est jusqu'au mois d'octobre à Beaumont, en Pays d'Auge.

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3: Nous entendrons à présent sur notre antenne dans Musique Plurielle la musique de Dimitri Shostakovich. Compositeur né en 1906, mort en 1975, il a écrit 14 quatuors à cordes et beaucoup de symphonies. Voici le quatuor numéro 1, opus 49 en do majeur, interprété par le Jerusalem Quartet.

0: Alexander Pavlovski, premier violon, Sergei Bressler, second violon, Amikhail Grotz, alto, et Kirill Slotnikov, violoncelle. Ce sont les membres du Jerusalem Quartet. Ils interprétaient de Dmitri Shostakovich le premier quatuor numéro 1, opus 49 en do majeur.
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0: Dans notre émission, au gré des humeurs, au gré du bonheur de vous proposer ces programmes, je vous invite à redécouvrir la musique de Schubert, la musique chorale, dans cette pièce pour chœur, avec le Rias Kammerchor dirigé par Markus Kred, intitulé « Dieu dans l'orage ».

0: C'était une pièce pour chœur et piano de Schubert intitulée « Dieu dans l'orage » avec le Riaskammerchor dirigé par Markus Kreid.
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1: De Henri Purcell, nous retrouvons Hark, How the Strongsters, un duo tiré du semi-opéra Timon of Athens.

0: À l'instant, c'était un bref et charmant duo de Henry Purcell, interprété par Honor Shepard et Suzanne Green.
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0: L'allegretto à présent de la sonate numéro 54 en ré mineur d'Antonio Soler, interprété par Luis Fernando Pérez.

0: Interprété par Luis Fernando Pérez, c'était l'allegretto de la sonate numéro 54 en ré mineur d'Antonio Soler.
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0: De la musique de chambre à présent avec la sonata numéro 3 en do majeur de Gioachino Rossini, interprétée par l'ensemble Exploration sous la direction de Roel Dieltiens.

0: Vous venez d'entendre la sonate numéro 3 de Gioachino Rossini.
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2: 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Paul Javor.
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0: D'après un décryptement musical des psaumes de David, Esther Lamandier nous propose le psaume 57 en hébreu biblique.

0: C'était à l'instant le psaume 57, chanté en hébreu biblique par Esther Lamandier.
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0: De la musique de Jean-Philippe Rameau avec une gavotte et cinq variations, interprétée au piano par Marianne Pivka.

0: Nous venons d'entendre Une gavotte et cinq variations de Jean-Philippe Rameau, interprétées par Marianne Pifka.
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0: Sans hésitation, vous allez retrouver toute l'atmosphère de la musique baroque italienne avec cette sonate numéro 7 en ré mineur de Francesco Maria Veracini.

0: C'était la sonate numéro 7 en ré mineur de Francesco Maria Veracini.
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0: Nous retrouvons l'intermezzo de la suite numéro 1 de Carmen de Georges Bizet, interprété par l'Orchestre Philharmonique de New York sous la direction de Leonard Bernstein.

0: C'était à l'instant l'intermezzo de la suite numéro 1 de Carmen de Georges Bizet.
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4: Le Hangar Zéro au Havre est né de l'envie de créer un espace ouvert, accessible et collectif, dédié aux rencontres, à la coopération, à la création et au soutien. Dans un contexte plus qu'incertain, cet objectif reste inchangé, faire vivre un lieu commun, ancré sur le territoire, attentif aux enjeux sociaux, culturels et écologiques, et ouvert à toutes et à tous. Notamment, tous les mardis, il y a une distribution AMAP de 18h à 19h, mais c'est sur inscription.

interprété par l'Orchestre symphonique de Bratislava sous la direction de Stephen Gusenhauser, nous retrouvons Saturday Night Vals de Rodeo de Aaron Copland.

Je vous propose d'écouter maintenant le quatrième mouvement de la symphonie numéro 3 de Camille Saint-Saëns avec, à l'orgue de la cathédrale de Notre-Dame de Paris, Pierre Cochereau.

0: C'était le quatrième mouvement de la symphonie numéro 3 de Camille Saint-Saëns, un morceau puissant avec à l'orgue de la cathédrale de Notre-Dame de Paris, Pierre Cochereau.
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0: De Joseph Baudin de Boismortier, nous retrouvons le prélude, interprété à la viole de gambe par Bruno Ré et au clavecin par Robert Conen.

Un petit voyage sur la glace à présent avec l'Andante Expressivo tiré des Patineurs de Giacomo Meyerbeer, interprété par l'Orchestre de Philadelphie sous la direction d'Eugène Ormandy.

0: C'était à l'instant l'Andante Expressivo tiré des patineurs de Giacomo Meyerbeer.
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3: C'est pas faux. Parlons de chasse à l'arc avec Thomas Guiguer, passionné de nature.
4: Le tir à l'arc et puis cette chasse me permettaient de vivre une expérience qui n'était pas commune, qui était quelque chose de différent et surtout aussi très en lien avec la nature, quoi, avec la redécouverte de certaines expériences que nos ancêtres chasseurs et cueilleurs avaient dû faire. Quoi. C'était aussi une question que j'avais quand je vais pour acheter une côtelette dans un supermarché. La côtelette, elle est emballée sous cellophane, elle est propre, il n'y a pas de sang dessus. Mais est-ce que, comme homme moderne, je suis capable de surmonter mes craintes et puis finalement ma distance du milieu naturel pour être encore capable d'aller, même si c'est déplaisant, prendre la vie d'un animal. Je voulais aussi faire cette expérience-là. Est-ce que je saurais encore le faire? Et puis bon, ben, j'ai réussi à le faire, oui.
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0: Interprété par Bruno Ray à la viole de gambe et par Robert Conen au clavecin, nous écoutons Les Langueurs de François Couperin.

0: C'était le presto de la sonate numéro 2, opus 19, d'Alexandre Scriabine.
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0: Interprété par Linda Roussel, nous retrouvons l'air phare de la symphonie numéro 4, Zerbe Aglisch, de Gustav Mahler.

grandes heures du chant choral, une émission préparée et présentée par Tanaï. Amis auditeurs, bonjour. Nous écouterons aujourd'hui des psaumes et chorales de Jan Pieterszoon Sweelinck, qui vécut de 1562 à 1621. L'œuvre de Jan Pieterszoon Sweelinck a dominé l'âge d'or des Pays-Bas. Le faiseur d'organistes,